Il y a encore autre chose à dire de ces psaumes. Quelques années auparavant, en février 1641, Huygens avait publié un ouvrage intitulé « Usage ou inusage de l'orgue dans les églises des provinces unies », dans lequel il plaide en faveur de l'accompagnement à l'orgue des chants de psaumes dans les églises réformées de la République où cela se faisait auparavant a cappella. Il exprimait l'espoir que l'accompagnement à l'orgue améliorerait la qualité du chant, qui laissait beaucoup à désirer. À la fin de cet opuscule, il se montre diplomate. Tout ce qu'il écrit n'est qu'une proposition. Tant pis si on ne l'adopte pas. Quant à lui, il chantera la louange de Dieu à travers ses psaumes en s'accompagnant de son luth. C'est en novembre 1646 qu'il est pour la première fois question du titrage étrange que Huygens donnera à son recueil « Patodia Sacra et Profana ». Ce sont des airs français et italiens, mais que faut-il penser de « Patodia » ? Ce mot ne figure dans aucun dictionnaire. Ce doit être le résultat de la combinaison de deux mots grecs, « pathos », sentiment, passion, et « oidain », chanter, tout comme « melodia » est composé à partir de « melos », chant, et « dodein ». L'addition des mots « sacra » et « profana » indique que ces chants d'amour appartiennent à deux domaines, l'homme qui s'adresse à Dieu et l'homme qui chérit un être de l'autre sexe. Cette première émission est donc consacrée à Patodia Sacra.

Nous écoutions aujourd'hui des textes intéressants, des psaumes mis en musique par Constantine Huygens, qui vécut, je vous le rappelle, de 1596 à 1687, une longue vie. Je vous lisais de petits extraits de cette excellente présentation de Rudolf Rasch. C'est un album de deux CD de la marque NM Classics 92-109, si cela vous intéresse.

le seul instrument à cordes capable de jouer aussi bien dans le registre du violon que dans celui de la contrebasse. Oui, j'ai nommé le violoncelle. Alors, nous avons déjà passé sur l'antenne de la musique avec 15 violoncelles. Eh bien, nous recommençons avec le rondo violoncello, cello ensemble, dirigé par Peter Book, qui plus est dans une musique qui vaut le déplacement, West Side Story de Leonard Bernstein. Nous entendons ici quelques extraits.

0: vous avez retrouvé, j'imagine, avec grand plaisir, ces grands thèmes de West Side Story de Leonard Bernstein avec le rondo violoncello dirigé par Peter Book.
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1: Musique plurielle, c'est aussi l'occasion de découvrir des chefs-d'œuvre, des petites perles rares de la musique, vers des compositeurs qui nous sont presque inconnus. Ici, nous allons entendre une élégie de Tedeschi pour violoncelle et harpe. À la harpe, Pascal Zanlonghi et Gilbert Zanlonghi au violoncelle.

0: ces moments un petit peu, entre parenthèses, un peu paradisiaques dans l'histoire de la musique pour la harpe et le violoncelle, nous les devions à Pascal Sanlonghi, harpiste, et Gilbert Sanlonghi, violoncelliste, dans une élégie de Tedeschi.
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2: C'est pas faux, avec Marc Deléritz, conseiller en ressources humaines et président d'Alpha France.
3: Je crois beaucoup à l'importance d'essayer les choses. Quand on est un jeune d'aujourd'hui, on ne se pose pas la question de savoir est-ce que je vais adopter la morale chrétienne. Ce n'est pas du tout la question que les gens se posent. Souvent, ils se disent, bon, en fait, j'ai besoin d'un sens à ma vie, donc je vais prendre un petit peu dans le christianisme, un peu dans le tarot, un peu dans le soufisme, un peu dans le bouddhisme, un peu une petite salade russe. Et quand je vois ça, je le regarde avec beaucoup de respect, en disant cette recherche, elle est profondément estimable, en fait. C'est en fait la plus grande recherche qu'il puisse avoir chez un être humain. C'est ça qui, en fait, fonde notre dignité. C'est cette recherche du sens. Et donc, la foi chrétienne

0: Étienne, cette foi-là, on peut pas la comprendre si on l'a pas essayé de l'intérieur. Bah, venez essayer, viens et vois. C'était l'invitation du Christ. Viens habiter pendant quelques jours, quelques semaines.
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0: C'était René Saorgin à l'orgue, interprétant le concerto pour orgue et orchestre opus 26, numéro 4 en do majeur de Michel Corrette.
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0: La rencontre entre l'enfance et la musique, c'est une alchimie totalement fabuleuse et magique. On se souvient des musiques notamment de Schumann avec l'album pour la jeunesse. Et puis, d'ici, nous allons découvrir l'album d'enfant, opus 39 de Tchaïkovski. Le grand Tchaïkovski des symphonies, des grands ballets, eh bien, le voici maintenant dans une ambiance un peu intimiste et confidentielle. L'interprète de cette musique sera la merveilleuse Brigitte Ungerer. Nous entendrons une première partie de cet album avec, par exemple, la prière du matin, le matin en hiver, le petit cavalier, maman, la marche des soldats de bois, la poupée malade, l'enterrement de la poupée, et puis une valse. Voici la musique de Tchaïkovski.

0: C'était la première partie de l'album d'enfants, opus 39, de Tchaïkovski avec Brigitte Enguerrer au piano.
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1: Du compositeur allemand Anton Webern, je vous invite à entendre un mouvement lent, grande intensité, grande pureté aussi que cette interprétation de l'orchestre de chambre du Kremlin.

0: musique d'Anton Webern, c'était un mouvement lent composé en 1905.
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3: Sénabou, le bec au hangar zéro qui se situe au Havre, 37 quai de la Saône, tous les mercredis, vous avez plusieurs rendez-vous.
4: Et oui, tous les mercredis, on se retrouve en hangar. On débute la journée du coup avec un petit déj solidaire à 9h30, donc c'est gratuit. Vous venez boire un café avec nous, discuter et prendre votre petit déjeuner gratuitement. Donc viennoiserie, pâtisserie, il y a pas mal de choses que LH Anti-Gaspi récupère pour les distribuer. Ensuite, on propose du coup l'après-midi des ateliers. Donc il y aura l'atelier macramé, l'atelier adulte-enfant et l'atelier dessin. Donc ces ateliers-là sont de 15h à 17h et sont à prix libre. Pour l'atelier macramé et l'atelier dessin, ce sera des ateliers gratuits car c'est dans le cadre de l'appel à projet que nous avons fait. Et ensuite, on va retrouver également la musique irlandaise. Donc ça, ce sera à partir de 17h30 et jusqu'à 19h et c'est gratuit.
3: Tous les mercredis.
4: Tous les mercredis. Et parfois, il y a même des danseurs qui viennent danser sur la musique irlandaise.
3: Donc, on a tous les rendez-vous. De toute façon, vous avez un site internet qui est complet où on retrouve un certain nombre de renseignements. Il y a même un numéro de téléphone 02 32 92 68 51 où on peut vous contacter pour avoir des infos. Et on peut venir de toute façon, même toute la semaine, puisque c'est ouvert de quelle heure à quelle heure ?
4: De 9h à 17h toute la semaine. Et du jeudi au samedi, ça ferme à 1h30. Avec les événements, selon les événements.
3: Bon, en tous les cas, le mercredi, on sait qu'on peut avoir un petit déjeuner citoyen.
4: C'est bien ça.

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1: Un instant de musique chorale, de musique vocale, l'expression est sublime. C'est le compositeur Thomas Luis de Victoria dans Vidi Speciosam. C'est l'ensemble Stile Antico. Je vous donne un petit extrait de la traduction. C'est un passage du Cantique des Cantiques. J'ai vu la belle s'élever comme une colombe au-dessus de l'eau, vêtue du parfum de la beauté et parée comme un jour de printemps, de roses en fleurs et de lys de la vallée.

0: C'était l'ensemble Stile Antico dans une œuvre Vidi Speciosam de Thomas Luis de Vitoria.
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0: Parmi les parenthèses d'insouciance que j'aime vous proposer, comme ça, tout simplement, dans Musique Plurielle, eh bien, voici la découverte ou la redécouverte de la polka de Jaromir Weinberger.

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2: Nous rejoignons encore la musique de Mozart avec le concerto en mi bémol majeur que chez le 447 pour cor et orchestre. À l'intérieur de cette œuvre, au cœur même, une romance larghetto absolument unique. C'est Lower Greer au corps.

avec de la musique polyphonique à six voix. Découvrons ensemble ce que peut donner une déclaration d'amour. Et oui, oui, Monsieur Monteverdi, dans son quatrième livre de madrigaux, a écrit « Oime, c'est tanto amar ».

0: C'était un madrigal de Monteverdi interprété par la Venexiana.
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0: Lorsqu'on est à Vienne, de l'autre côté du Danube, la Hongrie n'est pas bien loin. Et Johann Strauss en savait quelque chose. De nombreux Xarthas ont été composés. Ici, c'est l'opus 23 que je vous invite à retrouver.

0: C'était de Smetana, l'ouverture, La fiancée vendue.
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3: Sixième traversée du Havre en voitures anciennes, utilitaires et deux roues de collection, c'est-à-dire des véhicules qui ont plus de 30 ans, ce dimanche 14 juin. Organisé par le Rétro Mobile Club du Havre, dirigé par Gérard Canu et les membres du bureau, ils sont heureux de vous convier donc à cette traversée du Havre, dont le rendez-vous est prévu à partir de 8h30 à Gonneville-la-Mallet sur la place Guy de Maupassant, où la municipalité offrira un café d'accueil et seuls les véhicules inscrits, bien sûr, pourront stationner sur cette place réservée à la manifestation. Pour ceux qui voudraient en savoir plus, on peut se renseigner au Rétromobile Club du Havre auprès de Monsieur Alain Renier. C'est 156 avenue Georges Clémenceau à Montivilliers. Un numéro de téléphone 06 03 76 27 14 06 03 76 27 14.

Albert Guinovart est au piano dans Goyescas de Granados. Je vous invite à entendre Los Requiebros.

0: C'était un extrait de l'œuvre de Granados, Goyescas.
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0: Les rendez-vous avec la guitare sont toujours des moments privilégiés sur notre antenne, surtout quand on retrouve la musique de Fernando Sor. Je vous invite à écouter trois pièces pour guitare. Étude Menuet, Andante Largo, avec René Bartoli.

0: c'était Étude, menuet, Andante et Largo, de Fernando Sor, avec René Bartoli, guitare.
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0: Du compositeur anglais Edvard Elgar, nous vous proposons dans notre émission le Salut d'amour. C'est Sarah Chang et Sandra Sanders qui interprètent cette œuvre.

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1: C'est pas faux. Remettre l'église au milieu du village, dans tous les sens du terme, c'est ce que fait le père Olivier Marie.
2: Beaucoup de gens continuent de s'approcher de l'église comme d'un distributeur d'identité socioculturelle. Alors moi, ça m'énerve évidemment parce que je n'ai pas absolument envie d'avoir tout quitté pour faire le gourou ou faire les gestes qu'on attend de moi. Je n'ai absolument aucune envie particulière de me contenter de proposer une sorte de service à la carte. Je veux pouvoir dire que Dieu n'est pas un tyran, mais qu'il est un papa. Que nous sommes tous, croyants ou non, nous sommes ses enfants, et que ce dont nous avons à témoigner, c'est qu'il nous aime tellement, qu'il donne sa vie pour nous et qu'il ressuscite. Je veux pas qu'on m'empêche de dire ça. Donc quand on vient me voir simplement pour que je moule le front d'un enfant, et qu'on veut en faire un baptisé et pas un chrétien, j'essaye de souffler sur les braises et de montrer aux gens que j'attends d'eux au moins qu'ils acceptent de regarder en direction du Christ, et pas seulement de fabriquer des petits baptisés.
1: C'est pas faux, vous a été proposé par parole.ch.
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3: Délibérément nostalgique, voire davantage, Schubert nous entraîne dans un andantino, puis ensuite dans un très lumineux scherzo, Allegro vivace, trio un poco più lento, dans sa sonate en la majeure Deutsch 959, avec au pianoforte Olga Tverskaya.

0: Olga Tverskaya au pianoforte interprétait ici des extraits de la sonate en la majeure de Schubert.
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0: Il est 6h, vous écoutez Albatros et c'est Didier Blons qui nous rejoint pour un nouvel album.
1: Pour une fois, je n'ai pas de pochette entre les mains, mais j'ai un invité devant moi. C'est quelqu'un dont j'ai croisé le chemin pendant des années et des années, mais lui, il a fait la même chose. On s'est croisés, mais je chante de mon côté, lui chante de son côté. On est à vrai tous les deux. Il s'agit aujourd'hui de Michel Bouvier.

0: Album, une émission de Didier Blon, ce montage, réalisation, Gisèle Guillon, aujourd'hui Michel Bouvier. Michel Bouvier, bonjour.
1: Bonjour.
0: Ça fait un moment qu'on se croise et recroise sur des scènes...
1: Ah oui, ça fait un bout de temps quand même.
0: À Vraise.
1: Ça fait un bout de temps.
0: Alors, vous êtes chanteur.
1: Oui.
0: Vous êtes auteur-compositeur.
1: Un tout petit peu.
0: Oui, oui, oui.
1: Un tout petit peu.
0: Oui, oui. Alors, c'est quoi votre répertoire?
1: Alors, mon répertoire, essentiellement chansons françaises. Ferrat, Ferré, Bécaud, Brel, Brassens, Aznavour...
0: Reggiani,
1: en fait, bien sûr, Moustaki.
0: Tous les bons. J'ai été très étonné de votre répertoire, très éclectique. Vous tenez dans la variété, mais il y a beaucoup de poésie, beaucoup de chansons oubliées.
1: Mm-hmm. Oh oui, c'est exprès. Disons que je m'attache surtout à la musique d'une chanson, les paroles aussi, bien sûr. Mais mon premier coup de cœur est souvent le bon. Quand j'écoute une chanson et qu'elle me plaît, c'est automatique, quoi.
0: Alors, vous produisez un peu partout. Ça peut être les grandes scènes, mais je sais que vous aimez les petites salles. Vous aimez bien l'intime.
1: Mm-hmm. Oui, j'aime bien être près des gens. Ça fait un petit peu plus peur, peut-être. Mais j'aime bien être tout près des gens, oui.
0: On écoute une première chanson, Les Poètes.

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1: Un petit mot sur cette chanson que nous venons d'écouter.
2: Serge Lama, j'aime beaucoup d'ailleurs, parce qu'on le prend souvent pour un interprète, et il est franchement auteur de plus de 90% de ses chansons. Et cette chanson-là m'a bouleversé la première fois que je l'ai entendue. La musique m'a séduite vraiment. Ouais, c'est une chanson que j'aime beaucoup.
1: Alors on va écouter une autre chanson que vous aimez. On ne dit jamais assez
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1: Alors, elle vous parle, cette...
2: Ah ouais, elle me parle, cette chanson, parce que le jour de mes 60 ans, enfin, on fêtait nos 60 ans avec mon épouse, puisqu'on a le même âge, et ce jour-là, j'ai dit à mes invités, je leur ai dit, ben voyez, il ne faut pas avoir peur de dire aux gens qu'on les aime quand il n'est pas trop tard. Il faut le dire. Il ne faut pas hésiter même à les toucher de près. Voilà.
1: On l'écoute.
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1: C'est une chanson de Louis Chédid. Frédéric Dard disait « Je n'ai jamais dit assez à mon épouse que je l'aimais. » Aussi, disait-il.
0: Et pourtant, il lui avait dit.
2: Oui, d'ailleurs, on a eu la chance d'aller voir Louis Chédid il n'y a pas longtemps, là. Et moi, j'ai été bouleversé complètement du début jusqu'à la fin du spectacle. C'est vraiment quelqu'un d'intense. Et je pense que toute la salle, d'ailleurs, était conquise, mais c'était vraiment super.
0: C'est un univers.
2: Complètement.
0: Des musiciens formidables, mais il accroche avec le public.
2: Il a d'ailleurs été très étonné que ça fonctionne de la sorte, là. Dès le départ, quand il a demandé aux gens de... Quand il nous a appris la première chanson, il a vu que ça marcherait, quoi.
0: Ça faisait partie du spectacle, c'est écrit comme ça, ou c'est réellement un public à vrai qui l'a séduit?
2: Ben, je pense que le fait aussi que le spectacle ait été reporté...
0: Et à cause des intempéries.
2: Voilà,
0: oui.
2: À cause des intempéries. Et je pense que quand il a vu que la salle était pleine, ben, ça l'a certainement touché, je pense.
0: Nous aussi, parce que comme on est des professionnels tous les deux, on sait ce que c'est qu'une salle vide ou une salle à moitié pleine. C'est un peu tristouné des fois. Et puis, on a la chance aussi parfois que ça marche bien, heureusement.
2: Oui, tout à fait.
1: Pour tous ceux qui prennent l'émission en route, nous sommes avec Didier Blonce et Album.

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0: Alors, vous chantez, vous n'en avez pas fait votre métier?
1: Non, du tout. Non, c'est une passion. C'est vrai que j'ai toujours chanté depuis tout jeune.
0: Ben
1: à la
0: oui.
1: maternelle, on m'appelait le Bourdon. La maîtresse m'appelait le Bourdon.
0: Avec un répertoire énorme.
1: Oui, c'est vrai que je pioche des chansons, mais je vous dis, c'est surtout, surtout l'amour d'une chanson. C'est le choix. Vous voyez, je me souviens très bien, quand j'étais au collège, la première fois que j'ai entendu N'y pense plus, tout est bien d'Hugo Frey, et ramener ses chansons d'Amérique, de Bob Dylan. Là. Alors cette chanson m'a complètement bouleversé. Et quand je suis arrivé à la maison, j'ai attrapé la guitare et j'ai trouvé les accords instinctivement comme ça.
0: Je vous ai fait un soir un reproche. Je vous ai dit que vous ne jouiez pas assez de guitare.
1: Oui.
0: Parce que il semblerait que vous aviez quelques incertitudes, alors qu'en fait vous en jouez très bien. Et parfois vous utilisez des bandes-sons, parce qu'effectivement des musiciens ça coûte cher. C'est compliqué, il y a des répétitions. Alors que lorsque vous utilisez votre guitare, eh bien ça se passe très bien.
1: Oui, pas mal de monde me dit ce...
0: C'était un reproche gentil,
1: c'était amical. Je sais très bien, mais je sais que mon épouse et ma fille me le disent à chaque fois, tu joues pas assez de guitare. Mais je me trouve pas assez bon, honnêtement, c'est vrai. Mais bon, je vais essayer, promis.
0: On écoute Plancher fragile ?
1: Tout à fait.

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0: Qu'est-ce qu'on peut dire sur cette chanson, Plancher fragile?
1: Plancher fragile, alors c'est une musique de Daniel Steff. Les paroles sont de Francis Cabrel. C'est pareil, c'est une chanson qui m'a bouleversé. La première fois que je l'ai entendue, c'était Isabelle Boulay qui l'a chantée. Et avec Daniel Steff d'ailleurs. Et franchement, je vous dis, c'est vraiment la musique qui prédomine pour moi. Ça a été vraiment un élan important.
0: Il y a toujours quelque chose de négatif quand on parle d'un chanteur de variété. On oublie souvent que la chanson, c'est pas seulement la petite chansonnette, la bluette d'amour qui marque le slow d'été, qui marque un temps. Ce sont aussi des idées, des sentiments qui sont dans les vers.
1: Oui, oui, tout à fait.
0: Ça peut être profond, une chanson. Brassens disait qu'une chanson ne révolutionnait pas le monde, mais ça interroge parfois.
1: Et ça y contribue peut-être aussi. Oui, oui, non, mais c'est sûr.
0: Ça touche aux sentiments.
1: Mais Brassens, c'est une écriture tellement, tellement noble.
0: C'est Victor Hugo, Brassens. Oui. C'est très classique. Oui. C'est très classique. Oui, oui. La versification, le nombre de pieds, c'est. Il y a rarement des mauvaises surprises avec Brassens.
1: C'est sûr. Et c'est d'ailleurs très étonnant parce que ça paraît très simple, mais quand on s'y colle, c'est très difficile. Très difficile, Brassens.
0: Même les musiques. Tout le monde pense que c'est un piètre guitariste, alors qu'en fait, ce sont des accords très, très riches, très.
1: Tout à fait.
0: Qui touche au jazz, qui touche à Django Reinhardt.
1: Oui, mais c'est en plus son répertoire est tellement, tellement riche. Et ce qui est étonnant, enfin moi ça me fait ça quand j'écoute une chanson de Brassens. Pour moi c'est un film, je vois l'histoire, les bons publics, je les vois, les amoureux. C'est.
0: Ben c'est une histoire vécue.
1: Je pense, oui.
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0: La balade nord-irlandaise. Un petit mot sur cette chanson.
1: Alors, cette chanson, la première fois que je l'ai entendue, c'était Graham Allred qui la chantait. Ça s'appelait « La mer est immense ». Renaud a repris donc cette chanson. Et je trouvais qu'il y avait un pont musical qui était assez long. Donc j'ai essayé de trouver quelques paroles sur ce pont musical. Et je pense que ça veut bien dire ce que ça veut dire.
0: On l'écoute.

J'ai l'intime conviction que nous aurons un jour la paix dans ce monde. Et ce sera, j'en suis sûr, grâce à la musique. Parce qu'un do en Amérique est le même qu'un do en Afrique, en Russie et partout ailleurs dans ce monde. La musique est le seul vrai langage universel. J'y crois très fort, je persiste et je signe.

0: Mais les paroles de « La mer est immense » de Grey Malloy ne sont pas les mêmes que celles de la ballade nord-irlandaise. D'ailleurs, cette chanson a été reprise par Hugo Frey également. Et Renaud a... C'est une musique, en fait, qui sert à beaucoup d'autres chansons. La ballade nord-irlandaise, « La mer est immense », mais c'est un rythme celte-irlandais qu'on retrouve dans d'autres chansons.
1: Oui, tout à fait, cette chanson... Je pense que c'est un traditionnel irlandais, je pense, hein, et les gens ont puisé aussi cette musique, mais c'est très bien.
2: Oui, oui, oui.
0: Quand on chante la ballade nord-irlandaise, beaucoup de gens pensent à Dirty Old Town, qui est une chanson
2: irlandaise. Ça ressemble un peu aussi, oui, oui. Il y a les salles dans lesquelles on passe avec des gens qui sont assis, qui sont captifs, qui sont voyeurs.

0: qui discutent, qui sont là pour passer un bon moment. Donc la poésie, c'est peut-être plus difficile.
1: C'est plus difficile, mais j'essaie de l'imposer un peu. Oui, oui.
0: Ça dépend des bars.
1: Oui, mais alors, j'en fais pas beaucoup. Hein. J'en fais pas beaucoup, mais j'ai l'habitude d'en faire un certain. Et les gens qui viennent me connaissent. Ils viennent souvent. Quand ils sont disponibles, ils viennent. Mais c'est une autre ambiance, mais c'est sympa aussi. Je trouve que c'est... Et c'est normal, hein. Les gens se trouvent dans cet établissement. Ils se retrouvent aussi, donc ils parlent. C'est tout à fait normal. C'est tout à fait normal. Et moi, ça me convient bien aussi.
0: Il y a des chansons d'accroche aussi, oui, dans les bars.
1: Oui, ouais, oui, oui, oui.
0: Bon, vous êtes un chanteur à vrai, mais vous vous déplacez. Les gens qui auraient envie de vous appeler, soit dans un bar, mais soit des petites salles ou des plus grandes salles, vous avez un numéro de téléphone où on peut vous contacter, ou un site internet, ou un mail, ou...
1: Ouais, j'ai un numéro de téléphone, oui.
0: Eh bien, on le donne.
1: On le donne ?
0: On le donne.
1: Alors, le 06 08 48 17 62.
0: J'ai pas très bien compris, alors on va le répéter. Parce qu'il faut prendre le temps d'aller chercher un crayon et un bout de papier.
1: Voilà. Donc le 06 08 48 17 62.

Michel Bouvier, je vous remercie. C'était Album, une émission de Didier Blonce, montage, réalisation, Gisèle Billan avec Jérôme Aubin au mixage. Portez-vous bien, merci pour votre fidélité.

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1: Bonjour et bienvenue dans notre émission Prunelle, une émission pour et avec des femmes qui nous fait beaucoup de bien, n'est-ce pas Violaine et Morgane ? Bonjour mesdames.
2: Bonjour.
3: Bonjour.
1: Chères femmes qui nous écoutent, peut-être avez-vous un handicap ou êtes-vous une personne aidante ? Notre invitée d'aujourd'hui, Céline, est justement là pour nous en parler, parler de sa propre expérience d'enfant de parents malentendants. Bonjour Céline.
2: Bonjour Céline.
3: Bonjour mesdames.
1: Handicap, quel handicap ? Voilà notre thème que nous abordons aujourd'hui ensemble et Morgane va introduire avec sa chronique d'identité révélée. Morgane, nous t'écoutons.
2: Identité révélée. Aujourd'hui, nous allons lever le voile sur un sujet qui, d'une manière ou d'une autre, nous touche toutes. Le handicap. Alors que nous aborderons tout à l'heure le parcours de Céline, une femme élevée avec des parents sourds, je nous invite à raisonner ensemble sur notre identité lorsque l'handicap est présent dans notre vie. Je pense à ces femmes, par exemple, qui sont malvoyantes, malentendantes, amputées d'un ou plusieurs membres, ou encore simplement à ces femmes porteuses d'une particularité physique ou psychique qui les rend distinguables, qui les rend remarquables. Distinguables, oui. Par le fait que lorsqu'un élément sort du commun dans notre réalité, ce sont bien des normes qui nous laissent à penser que nous sommes différentes des autres, alors qu'au fond, ne serions-nous pas toutes dans le même dilemme ? Quel dilemme ? Celui d'être confrontées à la différence. Cette différence que les autres savent nous faire remarquer. Elles deviennent un fardeau parce qu'elles sont pointées du doigt, parce qu'elles ne rentrent pas dans les cases habituelles. La société semble nous dire que ces différences nous isolent. Et quand la société ne sait pas comment appréhender ces singularités, elle les néglige ou les stigmatise. Chaque histoire, chaque femme a son lot de défis à surmonter. Alors la question qui se pose à moi est de voir comment appréhender ces réalités. Je vais vous donner un peu l'exemple de Lizzie Velasquez. Elle est atteinte d'une maladie congénitale rare,

Et elle a été étiquetée la femme la plus laide au monde sur une vidéo YouTube qui a fait plus de 4 millions de vues. Elle a dû faire face à du cyberharcèlement qu'elle a vécu comme un tremplin pour apporter l'espoir. Et aujourd'hui, elle parle de sa différence comme d'un cadeau pour faire briller sa lumière. C'est pourquoi ne perdons pas courage. Lors même que notre femme extérieure se détruit, notre femme intérieure se renouvelle de jour en jour. Donc c'est une référence très intéressante. D'ailleurs, si on pense à un arbre qui, plié par le vent à ses branches, ne pousse pas droit, eh bien, elles grandissent vers la lumière, elles s'adaptent et elles deviennent plus résistantes, ces branches. De la même manière, nous avons le choix de laisser nos différences nous définir négativement ou de nous en servir pour grandir et de nous rapprocher de ce que nous sommes appelés à être, des femmes fortes, aimées, épanouies et capables de surmonter les obstacles, quelle qu'en soit leur forme. Parce qu'au-delà des regards, au-delà des normes, il y a une vérité profonde. Nous sommes toutes aimées. Et avec un Dieu qui nous connaît intimement, avec nos forces et nos faiblesses. Dieu qui ne voit pas le handicap, comme le monde le voit, mais qui voit en nous des femmes capables de transformer leurs défis en victoires.

0: Nous venons d'écouter Beautiful Day de Ryan Nabish. Handicap, quel handicap, Céline, merci de nous faire l'honneur de votre présence. Vous avez grandi avec des parents sourds, c'est bien cela ?
1: Oui, tout à fait.
0: Donc vous avez à la fois partagé la culture des sourds et celle des entendants, tout en faisant le lien entre elles. Céline, parlez-nous un peu de votre enfance à assurer ce lien entre sourds et entendants.
1: Si vous permettez, est-ce qu'il est possible de se tutoyer en langue des signes française ? Il n'y a pas de vouvoiement, donc pour moi, c'est encore plus difficile.
0: Ok, avec plaisir.
1: Avec
2: joie.
1: Comme ça.
2: Ok, avec plaisir. Hein.
1: Super. Alors, moi, je suis ce qu'on appelle une coda.
0: Ok, que signifie coda ?
1: En anglais, ça signifie Children of Deaf Adults.
0: Il n'y a pas un terme pour en français ?
1: Pas du tout.
0: D'accord, c'est international.
1: International, on nous appelle les CODA, donc on est effectivement en général les enfants où les parents sont sourds. Moi, mes parents sont sourds-signants, donc ils parlent la langue des signes française, et donc c'est ma langue maternelle.
2: Et toi, tu es entendante, hein ? Voilà.
1: Tout à fait.
2: Ok.
1: C'est ça, les CODA, en fait, ils entendent, et ils ont été élevés avec des personnes adultes sourde. Donc moi, c'est ma langue maternelle. Donc pour tout vous dire, je réfléchis en langue des signes, je rêve en langue des signes, je traduis tout en langue des signes. Quand j'entends un mot en anglais, je le traduis d'abord en langue des signes française,
0: d'accord,
1: avant de le traduire en français.
0: À partir de quel âge, à peu près, un enfant comprend les signes et même signe lui-même ? C'est bien ce terme qu'on utilise ?
1: Tout à fait. Signer. On dit signer. Alors, il faut savoir que on peut signer très très tôt, à partir environ de 8 mois.
0: Oui.
1: Oui, parce que les scientifiques ont fait des recherches et il se trouve que les cordes vocales sont matures beaucoup plus tard que la dextérité des doigts.
0: D'accord. Non.
1: Et donc, grâce à la langue des signes française, notamment la langue des signes en général, on a tiré de cette langue des bébés signes. Et les bébés signes permettent aux parents et aux enfants de communiquer. C'est-à-dire qu'on va utiliser des mots très très simples, gâteau, boire, en colère, les émotions notamment, pour pouvoir permettre au bébé de s'exprimer et pour le coup, aux deux parties de pouvoir échanger et permettre au bébé d'être moins frustré. Donc dès l'âge de 8 mois, après effectivement ça peut être un peu plus tard, mais dès l'âge de 8 mois, si les parents ou l'environnement utilisent les signes, peuvent effectivement permettre au bébé de s'exprimer assez tôt.
0: Mais est-ce que vous vous rappelez du jour ou de la période où vous vous rendez compte que vous êtes différent ? Vos parents, votre famille est différente ?
1: Personnellement, je ne me souviens pas trop vers quel âge, mais c'est surtout les autres. En fait, c'est le regard de l'autre qui m'a fait prendre conscience que je ne suis peut-être pas comme tout le monde. Il y a une petite anecdote, lorsque j'avais environ 8 ans, je me retrouve à la caisse avec ma maman et je vois les gens qui me regardent avec insistance, avec des grands yeux, et je me dis mais qu'est-ce qui se passe, qu'est-ce qui ne va pas, pourquoi les gens me regardent, et c'est beaucoup plus tard où j'ai analysé cette situation et je me suis dit ah ok, c'est parce que je parle avec mes mains, je parle avec ma maman avec mes mains, et en fait c'est les autres.
0: D'accord.
1: On va dire, c'est vraiment le regard des autres qui m'a fait comprendre, en tout cas découvrir que j'étais peut-être pas comme tout le monde.
0: D'accord, donc l'enfant coda que vous êtes, ça génère une sorte de déni en quelque sorte de l'handicap de ses parents ?
1: C'est pas un déni, c'est juste que moi c'est ma vie en fait, c'est ma vie au quotidien, c'est comme ça que j'évolue, en tout cas que j'évoluais petite. Je me suis pas. Pour moi, ça n'a pas été un. C'est pas un handicap. En fait, un handicap, c'est un
0: mot. Il n'est pas visible, en tout cas.
1: Moi, je l'ai pas. Je l'ai pas vécu comme une différence.
0: Violaine, tu as une question.
2: Lorsque tu étais plus jeune, tu as dû certainement servir de lien entre les entendants et tes parents. Ça te fait grandir plus vite, non ?
1: Tout à fait. Il se trouve que je suis l'aînée de ma famille, donc forcément, j'étais les oreilles et les mains et la voix de mes parents. Très très tôt, ma mère me dit aux alentours de 2 ans et demi, je prenais le téléphone et je répondais aux appels, je traduisais tout Ça pouvait être des rendez-vous médicaux, ça pouvait être un appel, on va dire, informel à ma grand-mère, ça pouvait être à la caisse d'un supermarché, dire voilà, ça coûte telle somme, etc. Donc j'ai vraiment été, on va dire, vraiment l'interprète de mes parents depuis toujours.
0: Donc avec la question de Violaine, en fait, on bascule du côté rose de l'enfance à un côté plus difficile. La charge, donc, cette charge que vous aviez d'assurer le lien entre vos parents et le reste de la société. J'en ai appris un petit peu sur toi juste avant l'émission par rapport à ton métier. Finalement, un fardeau devient une vocation, un métier, mais pourquoi ?
1: Tout à fait. Pour moi, interpréter mes parents lorsque j'avais, notamment au moment de l'adolescence, c'était vraiment un poids. J'en avais marre. Je devais toujours être là, toujours présente, être au courant de tout, de tout, de tout. Et ça me pesait énormément.
0: Vous avez des exemples ?
1: J'en ai des milliers d'exemples.
0: Allez, un petit.
1: Qu'est-ce que je peux vous raconter ? Un jour, pareil, je devais avoir 9 ans, ma sœur était tout bébé encore, 7-8 mois. Ma mère me réveille en pleine nuit, elle me dit, il faut absolument que tu appelles les urgences, ta petite sœur ne va pas bien. Bon, bah, j'appelle les urgences, 2h du matin, j'ai 9 ans, bref. Le médecin que j'ai au téléphone me pose un milliard de questions, je réponds, je lui donne l'adresse, je raccroche. Tout de suite après, enfin quelques minutes après, il me rappelle en me demandant si c'était vrai, si cet appel était vrai. Parce qu'effectivement...
0: C'est une voix d'enfant.
1: C'est une voix d'enfant, moitié endormie, qui répond un peu du tac au tac. Et bref, le médecin me demande si c'est vraiment un appel urgent. Je lui dis oui, ma sœur ne va pas bien. Et ils ont envoyé les urgences et à la suite de ça, j'ai compris qu'effectivement j'avais entre guillemets sauvé la vie de ma petite sœur. Si on la laissait encore là quelques minutes, elle pouvait mourir. Donc oui, effectivement, c'est des exemples comme ça où tout le temps je devais être présente pour chaque instant, chaque moment, chaque rendez-vous pour mes parents.
0: D'accord, Violaine.
2: Mmh. Oui, je vais me permettre une indélicatesse, mais on est entre femmes.
1: Oui.
2: Tu as quel âge ?
1: J'ai 43 ans.
2: Je me permets de te poser la question parce que c'est pour situer que tous ces événements-là se passent des dizaines d'années en arrière avec un regard aussi différent
1: sur ce
2: handicap et sur les personnes qui accompagnent au quotidien. Donc je pense que c'est intéressant d'avoir cet élément.
1: Tout à fait. Aujourd'hui, je le considère plus comme quelque chose de difficile, mais lorsqu'on a une dizaine d'années, c'est difficile. Moi, à 10 ans, je rêvais d'aller courir, jouer avec mes camarades, alors que souvent, il fallait que j'accompagne mes parents au rendez-vous, il fallait que je sois quasiment toujours présente pour eux.
0: Vous êtes l'aînée de la fratrie ?
1: Tout à fait, je suis l'aînée. Et c'est souvent un petit peu, on va dire, le fardeau de l'aînée, des codas, c'est eux qui vont souvent être l'interprète des parents. Sachant que aujourd'hui, on a quand même, enfin, les personnes sourdes ont accès beaucoup plus aux interprètes et à la vision interprétation que en 1990.
0: Ce qui me permet de revenir sur ton métier.
1: Oui,
0: tout à fait. Est-ce qu'on peut en parler ?
1: Tout à fait. Alors, comme je disais, mon métier, il s'est un peu imposé à moi. J'étais pas du tout destinée à faire interprète, parce que personnellement, j'aime pas trop les langues, mais j'avais un métier qui était là, qui était entre mes mains. Et un jour, j'ai postulé pour une boîte de visio-interprétation et me voilà, ça fait 15 ans que je suis visio-interprète.
0: On peut savoir quelle entreprise ?
1: Tout à fait, je travaille pour Tadeo et Axéo.
0: D'accord. Et quel est le but de cette entreprise ?
1: Alors, c'est une plateforme qui permet aux personnes sourdes dans le monde professionnel d'avoir accès aux échanges. C'est-à-dire que grâce à un outil que nous avons au quotidien, notamment un ordinateur, un petit micro et une webcam, ils peuvent communiquer comme n'importe quel entendant. Ils nous appellent et il y a une plateforme avec des interprètes qui permettent de faire le pont. C'est-à-dire qu'ils peuvent passer des coups de fil, suivre des formations, des visioconférences, des réunions, des entretiens, bref, ils peuvent faire tout.
0: Donc finalement, vous avez un bac plus 20. Pourquoi ? Parce que depuis la naissance, vous êtes formée à votre métier.
1: Oui, c'est ça.
0: D'accord. C'était un peu la solution de facilité, ce métier, ou vraiment, vous avez ressenti, quel était le déclic pour finalement utiliser ce talent ?
1: C'est venu beaucoup plus tard. Moi, à la base, je suis quelqu'un de plutôt... je suis une artiste. J'aime bien tout ce qui est artistique. Et il faut savoir que, soit on perce, soit on perce pas. Donc, c'est difficile. Et un jour, je me suis retrouvée là parce que moi, j'aimais pas les études spécifiquement. Donc, je ne savais pas vers où me diriger. Et effectivement, un jour, j'ai quelqu'un de ma famille qui me dit « Mais t'as un métier qui est déjà tout près, là, dans tes mains, comme je disais tout à l'heure. » Et j'ai postulé et j'ai été embauchée dans cette boîte. Par contre, oui, interprète et connaître la langue des signes, c'est vraiment deux choses différentes. Donc, c'est pour ça qu'ensuite, je me suis formée. J'ai été à l'ESI, donc l'École supérieure des interprètes et des traducteurs, pour pouvoir effectivement me former au métier d'interprète. Parce que oui, connaître une langue, c'est une chose. Interpréter, c'est autre chose. Notamment dans mon domaine où je traduis pour des professionnels sourds. Donc, c'est des professionnels sourds qui peuvent être... infirmier, laborantin, ingénieur, bref, tous les métiers qu'on peut avoir dans le monde entier, et il faut pouvoir traduire tout cela.
0: Morgane, tu as une question.
3: Comment tu appréhendes en fait cette différence ?
1: Moi, je ne l'appréhende pas. Mmh. Moi, pour moi, la différence, ça a toujours, toujours été une force pour moi. Je fais de la différence, justement, une spécificité qui fait de moi quelqu'un de pas comme tout le monde. Et ça, j'aime ça.
2: Est-ce que quelque part, c'est ton côté artistique aussi qui essaie de développer à travers ça ?
1: Peut-être. En tout cas, c'est ma personnalité. Ouais, j'aime bien la différence. J'aime bien sortir du lot.
0: Le temps est malheureusement bien trop court pour un sujet tellement intéressant. On a envie d'en savoir plus. Merci Céline de nous avoir confié votre expérience, votre vie et même un peu votre intimité.
1: Avec plaisir.
0: Alors prenons, je vous propose mesdames, si vous êtes d'accord avec toute l'énergie que nous a transmise Céline, justement de prendre cette pause musicale avec Mirella et le groupe Psaume 151 en tout temps. À tout de suite.

0: J'ai pris la meilleure des décisions. Nous venons d'écouter En tout temps de Mirella et le groupe Somme 151. Je vous confirme, Céline, vous avez pris la meilleure des décisions parce que vraiment, notre échange nous a montré à quel point vous avez bien votre place sur ce sujet. Violaine, es-tu en capacité de nous emmener à travers ta chronique dans les sentiers de l'abondance ?
1: Tu viens de me lancer un défi, là, Séverine.
0: Tout à fait.
1: Je relève. Coda. Ça me fait assez penser à la guerre des étoiles, vous ne trouvez pas ? Je m'imagine quelqu'un ayant des super-pouvoirs et communiquant par télépathie avec ses stagiaires pour rester vivant dans des contrées hostiles. Wow. Bon, d'accord. Allez, on arrête le délire hollywoodien et on regarde la situation d'un peu plus près. On a une jeune femme, Coda, qui a développé des capacités de communication par la force des choses et qui le met au service des autres. Ça pourrait faire un super film sans avoir besoin de pousser la chanson pour dire qu'elle s'envole. Il suffirait de regarder ce parcours de vie. Grandir dans une famille porteuse de handicap, une enfance marquée par la responsabilité d'être l'outil de communication de ses parents. En grandissant, elle n'a pas envie de se lancer dans des études. Elle choisit la facilité, en apparence, et décide d'en faire son métier. Elle va devenir l'outil de communication au service des autres. Le hasard fait qu'elle travaille pour les entreprises et qu'elle apprend donc un tas de termes techniques différents et quelque part devient formée sur plusieurs facettes de métier. Mmh. Le hasard aussi fait que cette espèce de fardeau de devoir tout traduire devient une force et une source d'épanouissement. Le hasard encore la conduit jusqu'ici à nous parler aujourd'hui. Elles sont plusieurs dans sa boîte. Et l'invitation à venir participer à l'émission n'était pas nominative. Elle nous a partagé avoir dit aux autres « Je le fais en dernier recours ». Et le hasard a voulu qu'elle soit là. Perso, un film comme ça, je trouve que ça a beaucoup plus de portée et de valeur qu'un maître Yoda qui parle de trucs obscurs. Moi, je dis que le hasard fait bien les choses. Et vous savez ce qu'on dit ? Le hasard, c'est Dieu qui passe incognito. Alors, si on se laissait guider dans nos vies, au hasard, et qu'on se retourne un jour pour voir l'histoire merveilleuse qui vient de s'écrire ?

0: Céline, merci, merci de vous être déplacée pour nos auditrices à qui vous suggérez ou confirmez de faire de leurs difficultés une force. Je ne peux m'empêcher de penser à vos parents, vos premiers employeurs, de super employeurs qui vous ont aimé, choyé et qui ont fait la belle personne que vous êtes aujourd'hui. Parce que les auditrices ne vous ont pas autant fréquenté que nous, on l'a fait. Et c'est vraiment une très belle rencontre que nous avons fait aujourd'hui. Merci, merci, merci à vous.
1: Merci beaucoup.
2: Merci beaucoup, merci à Violaine qui a dépeint mon portrait. Ça m'a vraiment touchée. Super. On se rend pas compte, mais c'est vrai que lorsque j'ai raconté mon histoire là aujourd'hui, et puis quand on a préparé l'émission, bah, on se rend compte de plein de choses, et puis qu'effectivement, bah, que cette différence, en fait, c'est une force.
0: Super. Mmh. Vous savez quoi, Céline? Vous avez des femmes CODA, des enfants, des filles CODA, des sœurs CODA qui sont en train de vous entendre. Qu'est-ce que vous avez à leur dire comme mot de fin?
2: Foncez.
0: Que dire d'autre? Merci pour tout, à nouveau. J'ai beaucoup remercié, mais vraiment, je suis très contente de cet échange. Violaine et Morgane, nous, on se retrouve. Hein. Vous êtes d'accord?
1: Ah oui, avec plaisir.
0: Et qui sait, Céline, vous serez d'accord de revenir nous présenter un autre sujet?
2: Avec grand plaisir.
0: Super, super. Merci, chère Prunelle, de nous avoir écoutés et à bientôt dans notre émission.

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1: Aujourd'hui, c'est l'exploration du livre de l'Exode que nous allons faire, ce livre important qui fait suite au récit de la Genèse dans la Bible. Alors Jacques-Daniel Rochat, rien qu'avec le nom Exode, on se doute un petit peu du contenu, mais parlez-nous d'abord du contexte historique de ce livre de l'Exode.
2: Alors effectivement, le livre de l'Exode nous conduit à retourner en Égypte environ 1500 ans avant Jésus-Christ. Ça veut dire qu'il y a environ 3500 ans, c'est quand même impressionnant. À cette époque, l'Égypte est dans sa période la plus prospère. C'est un peu un nouvel empire qui se forme. C'est ce qu'on appelle du reste le nouvel empire. Il y a un renouveau national, culturel et artistique. Et de grandes constructions sont réalisées, dont par exemple le somptueux temple de Louxor que beaucoup de touristes vont voir en Égypte. Et la Genèse nous raconte que les descendants d'Abraham viennent dans ce pays pour échapper à une terrible famine. Au début, c'est une famille élargie d'immigrants, environ 70 personnes qui reviennent en Égypte. Et puis rapidement, ce groupe prospère, donc cette famille se développe et commence à remplir l'Égypte. La jalousie se met en marche et cela va conduire au projet d'anéantir ce nouveau peuple.
1: Alors pour nous, quand on pense à l'Égypte ancienne, on voit plutôt le côté les belles pyramides, les grandes fresques de hiéroglyphes, c'est une vision peut-être un petit peu romantique. Donc la réalité, elle est bien moins jolie pour le peuple des Hébreux qui est sur place.
2: Oui, et le mal, et ça c'est très intéressant au niveau biblique, le mal n'est pas seulement un fléau individuel, c'est-à-dire qu'on voit souvent le mal, je fais du mal, mais il peut aussi prendre une forme communautaire, sociale, s'organiser, en système arrogant et destructeur. Et on a pu voir ce mécanisme, par exemple, en Allemagne, lorsque le pouvoir est tombé entre les mains des nazis. À ce moment-là, il y a eu tout un développement, c'est-à-dire que ce n'est pas simplement le mal individuel, ce n'est pas seulement une personne comme Hitler qui va avoir des projets de destruction, mais ça rentre dans quelque chose, dans une espèce de grande machine sociale et de pouvoir, et qui va commencer à être extrêmement dangereuse.
1: Et ouais, c'est un système, en fait.
2: Voilà, ça devient un système. La Bible, dans l'Apocalypse, on voit des bêtes, par exemple, qui souvent illustrent ce type de système social et communautaire. Et c'est ce qui se passe en Égypte. Le projet d'anéantir l'autre, une forme de racisme, monte jusqu'au pouvoir, et les puissants élaborent un système totalitaire et cruel. L'Égypte devient une machine à broyer les hommes et les femmes. Et le pharaon va établir l'esclavage. Et il ordonne aussi que l'on jette les nouveaux-nés mâles dans le Nil pour les noyer.
1: Donc l'esclavage, les massacres, les cris. On voit bien que les génocidaires n'ont rien inventé. Hein. L'Exode nous entraîne directement dans l'enfer et la douleur.
2: Oui, c'est vrai. Et c'est désespérant de voir ce que les hommes peuvent faire quand ils s'organisent autour du mal. Pourtant, ce livre abrite une bonne nouvelle. Les cris des opprimés ne résonnent pas dans un univers vide. C'est ça qui est assez fou. Il y a les gens qui crient, il y a les gens qui pleurent, il y a les femmes qui pleurent parce que leur enfant a été jeté, a été mis à mort. On est dans cette détresse-là, mais il y a un message assez étonnant. Quelqu'un voit. Et pour moi, le centre de l'Exode, de tout ce livre, mais aussi de toute la révélation biblique, c'est qu'il y a quelqu'un qui est témoin. Il y a quelqu'un qui, au-dessus de tout cela, voit, entend. Et on peut découvrir ce qu'il annonce à Moïse dans le deuxième chapitre de l'Exode, au verset 7 et 8.
1: Alors, on va le lire ensemble, hein, ce passage. « L'Éternel dit, j'ai vu la souffrance de mon peuple qui est en Égypte, et j'ai entendu les cris que lui font pousser ses oppresseurs, car je connais ses douleurs. Je suis descendu pour le délivrer de la main des Égyptiens et pour le faire monter de ce pays dans un bon et vaste pays, dans un pays où coule le lait et le miel. » Elles sont décisives, hein, ces paroles.
2: Oui, c'est une révélation vraiment magnifique. Les malheureux opprimés qui ne valent rien et qu'on a même décidé d'exterminer, tout à coup, on découvre qu'ils ont un allié de poids. Dieu est de leur côté. Et Dieu annonce aux génocidaires et leurs chefs qu'il vient pour arracher ses proies.
1: Et puis là, on voit que ça va être une forme de duel incroyable, hein, qui se joue entre Dieu d'un côté et de l'autre, le pouvoir diabolique et oppressif.
2: Oui, alors c'est là où on n'a pas simplement un Dieu qui regarde de loin et qui serait attristé par la condition humaine, c'est le cas, mais là, ça va plus loin. Dieu va se lancer dans le combat pour libérer et sauver, pour arracher ces pauvres personnes qui sont dans la souffrance et dans l'oppression. Et l'affection de Dieu pour les hommes va conduire à un bras de fer qui vise à faire lâcher prise, à casser cette emprise. Et pour agir, pour être son porte-parole, Dieu va choisir un serviteur qui va être Moïse. Et avec Moïse, le pays va recevoir des signes surnaturels. Dieu va toucher l'environnement, le Nil va être touché, la population va être touchée, il y aura les mouches, toutes sortes de plaies qui vont venir, la maladie. La pression va monter et très vite, plus personne en Égypte ne peut nier qu'une force divine cherche à libérer les opprimés.
1: Mais malgré tout, on voit que le pharaon il s'accroche.
2: Oui, et ça ressemble beaucoup à l'attitude d'Hitler. C'est toujours absolument fou. On voit aujourd'hui avec les comptes rendus historiques que jusqu'au dernier jour, au dernier moment, Hitler voulait encore tuer des Juifs. Cette volonté qui est à l'intérieur de lui, qui est totalement irrationnelle, cache quelque chose de profondément diabolique. Et c'est ce qu'on voit aussi avec Pharaon, qui est presque une figure aussi de ce pouvoir, de cette volonté méchante et diabolique qui peut surgir au niveau des hommes. Mais en même temps, face à lui, il y a quand même quelqu'un de bien plus grand et qui peut gagner contre Dieu. Et finalement, l'obstination, aussi bien d'Hitler, mais du pharaon, dans le cas du livre de l'Exode, va conduire à mettre le pays d'Égypte dans la ruine.
1: Et puis, cette tension-là, elle va atteindre son point ultime. C'est lorsque Dieu demande aux Hébreux de célébrer un repas très particulier, hein, qui va devenir le repas de la Pâque.
2: Oui, alors si vous voulez, on est habitué à ces textes, mais dans un sens global, c'est totalement fou et étonnant. Un peuple est sous l'oppression, un peuple est en train de mourir, il est face à une puissance colossale, ils sont faibles. Et le déclenchement de la libération ne va pas être un appel aux armes, que chaque Hébreu aille tuer des Égyptiens, pas du tout. Dieu invite le peuple hébreu à sacrifier un agneau et à simplement manger de cet animal dans leur maison, à mettre le sang de l'agneau sur les portes de leur maison. Et puis, ça paraît complètement fou, on se dit, mais c'est quoi en fait le plan? Et pourtant, cet acte spirituel a un impact profond, et la Pâque va être finalement comme ce détonateur de la libération, parce que le lendemain, immédiatement le lendemain, le peuple peut enfin partir. Il est libre, il traverse la mer Rouge, totalement délivré de ses oppresseurs, une nouvelle vie commence.
1: La nouvelle vie, c'est la vie parfaite, c'est le paradis sur terre qui commence à ce moment-là.
2: Alors, c'est vrai qu'il y a cette joie de la libération qu'on trouve dans le chapitre 15, mais cette libération ne va pas conduire le peuple des Hébreux dans l'abondance, dans le pays où coule le lait et le miel. On peut dire au contraire, les Hébreux se retrouvent d'abord dans un désert, cet espace aride. On peut se dire, mais c'est étonnant, ils sont libérés de l'Égypte.
1: Et Dieu avait promis un pays rempli de lait et de miel.
2: Voilà, et puis en même temps, il y a une espèce de sas entre deux, qui est justement ce lieu de désert, de solitude. Parce que dans le désert, le peuple a un rendez-vous. Et ça, c'est aussi important. Il doit découvrir la vraie nature de Dieu. C'est-à-dire qu'on se rend compte que le peuple hébreu n'était pas tellement différent des Égyptiens dans sa mentalité. Et il va devoir apprendre la dépendance de la foi. C'est là qu'il va recevoir des règles de vie, hein, par exemple comme les 10 commandements qu'on connaît bien et qui ont servi de fondement indispensable aux sociétés. C'est aussi dans le désert qu'il va apprendre et qu'il va devoir construire une espèce de tente de la rencontre, le tabernacle, cette espèce de tente spirituelle, cet espace qui va manifester la présence de Dieu au milieu de son peuple. Il y a tout un apprentissage. C'est-à-dire que dans ce désert, c'est en même temps un dépouillement de choses justement liées à la violence, à la méchanceté, à des choses qui sont dans l'homme, et la découverte de quelque chose d'autre, de différent. Et c'est totalement différent par rapport aux croyances, par rapport à l'idolâtrie de l'Égypte ou d'autres pays. On se rend compte que le peuple est dans une découverte de quelque chose de nouveau, et avec surprise découvre qui est Dieu. Et quand on découvre qui est Dieu dans la Bible, on est vraiment surpris parce que ce n'est pas du tout celui qu'on imagine.
1: Donc c'est cet amour de Dieu qui est découvert à ce moment-là, la nécessité de lui faire confiance à Dieu aussi, le respect du prochain, tout ce qu'on voit dans ces différents commandements. Est-ce qu'on peut dire en quelque sorte que le livre de l'Exode conduit à découvrir les fondements de la foi juive et chrétienne?
2: Oui, beaucoup de gens pensent que la Bible est pleine de conseils religieux, de commandements, etc. Alors qu'en réalité, il y en a quelques-uns, mais c'est minoritaire. La révélation de Dieu se fait beaucoup par justement des récits, par des aventures, par des expériences que des gens ont vécues. Et le livre de l'Exode est fondateur parce que justement, Dieu ne se fait pas connaître par des espèces de règlements. Non, il se fait connaître parce qu'il libère son peuple, parce que c'est celui qui fait sortir les opprimés de l'esclavage, c'est celui qui va soulager, apporter la vie, la joie. Et on voit très bien ce changement. Dans l'Exode, on voit cette transformation. C'est pour ça qu'on dit l'Exode, ce n'est pas seulement de changer de pays, mais c'est vraiment un passage d'une condition d'opprimé, d'une condition d'esclavage, à une dimension de liberté. Et qu'est-ce que les Juifs apprennent dans l'Exode? Qu'est-ce que Dieu désire pour eux? Je trouve ça assez excellent parce qu'ils étaient esclaves, ils devaient travailler 7 jours sur 7, il n'y avait aucun repos. Et puis Dieu leur dit, eh bien maintenant, je vous invite au repos. Et c'est là que le Shabbat, par exemple, va être instauré. C'est-à-dire que Dieu dit aux Hébreux, ben moi, je vous invite à célébrer le repos. Et je sais qu'il y a beaucoup de gens qui aiment les vacances, en tout cas c'est mon cas aussi. La satisfaction d'entrer à la fin d'une semaine, d'avoir le week-end, eh bien ça découle. Et même si les sociétés ont instauré le Shabbat ou le samedi et le dimanche, ça vient directement de cette révélation-là. Dieu ne nous invite pas à vivre un travail continuel, d'être les esclaves de cette création, mais je t'invite à être dans le repos. Et puis en plus, qu'est-ce qu'il leur demande? Il leur demande aussi de célébrer des fêtes. Et quand on voit qu'est-ce que c'est le judaïsme dans son essence, eh bien c'est le repos, c'est la communion, la fraternité et la fête. Et ça, c'est quand même absolument excellent. Et ça, c'est le message de l'Exode, de cette révélation-là.
1: Jacques Daniel, on arrive au terme de cette émission. Qu'est-ce qu'on pourrait dire en conclusion pour inviter les auditeurs à lire ou à relire ce livre de l'Exode?
2: Alors, c'est un texte très ancien, qui a plus de 3000 ans d'âge, et puis en même temps, il est extrêmement actuel. Beaucoup de gens, et je pense que c'est quelque chose qui est devenu très oppressif aujourd'hui, dans les médias, la culture, il y a cette course à la gloire, cette course aux

un vrai repos, qui n'est pas le repos des vacances, mais qui est un repos plus fondamental où en lui, en Dieu, on va vivre quelque chose qui est épanouissant, qui nous donne une espèce de paix intérieure, qui est indépendante même de cette condition dans laquelle nous nous trouvons. L'Exode préfigure ainsi l'œuvre que le Christ va réaliser. On a parlé de cet agneau qui a été mis à mort et qui a permis aux Juifs, aux Hébreux de quitter l'Égypte. Eh bien, c'est une préfiguration de ce que le Christ va faire. Il sera présenté comme cet agneau qui donne aussi son sang et sa vie pour libérer, pour amener la vie, pour nous permettre de sortir de cet esclavage. Donc, le livre de l'Exode, il faut le lire et le méditer parce que c'est un livre qui nous invite à entrer dans une dimension nouvelle. Et cette dimension nouvelle, c'est la plus belle chose qu'on puisse découvrir.

Où trouver pareil jaillissement architectural, une sveltesse si hautaine et une telle abondance de chair décorative? En quelques mots, Jean de la Varande décrit parfaitement la carte postale que je voulais vous envoyer aujourd'hui. Mais où le trouve-t-on, ce jaillissement architectural? Dans Né de cuir, une des œuvres maîtresses de l'écrivain. Jean de la Varande continue. Cette sorte de madréport, ce rêve de pierre, c'était l'orgueil du pays d'Ouche. Ma bonté me perdra dès le début, je laisse filer un indice. Eh bien, profitez-en. Mais ne perdons pas de temps, notre carrosse nous attend en route. Robert le Grand, dit le barbu, est fier. Il est fier de Robert, son gredin de fils. Gredin, ça, oui. Et il en a eu des plaintes, Roger. « Messire Roger, votre fils a encore saccagé mon champ. Messire le grand Robert a encore volé 10 poules. Je vais lui couper les oreilles à votre Robert, moi. Que le diable l'emporte. » Et ce fils devient Robert de Melun. Il s'engage dans l'armée de Guillaume quand le bâtard part conquérir l'Angleterre. Il s'est tellement battu et tellement bien battu que Guillaume le Conquérant le nomme régent du duché de Normandie.

Un autre Robert, Robert d'Harcourt, celui-là, reçoit le domaine en 1171 en dot par son mariage avec sa cousine Jeanne de Melun. Il y fait bâtir une forteresse importante dont il ne reste que les fondations d'un énorme donjon circulaire. Les années passent, les Robert se succèdent. La guerre de Cent Ans fait rage, la forteresse résiste, solidement implantée sur sa motte féodale. Mais vous connaissez la famille d'Harcourt, il y a les pro-français et les pro-anglais. Je vous laisse à penser toutes les intrigues, tous les marchandages, les magouilles qui ont entouré ce château. Il finit par tomber aux mains des Anglais. Henri V donne cette place forte à Lord Robert Willoughby, commandant des armées anglaises de 1431 à 1436. Encore un autre Robert. Au XVIIe siècle, la forteresse médiévale, revenue dans le fief des Harcourt de France, est rasée et la motte féodale est recouverte d'un labyrinthe de buis taillés que vous apercevez au milieu des larges douves. Et voilà l'histoire du premier château. Monseigneur, je jure par devant Dieu qui m'entend qu'un envoyé du ciel m'est apparu dans une nuée de vapeur argentée. La tête me cognait mille tourments, Monseigneur, mais j'ai fort bien oui. Il m'a dit, François, va quérir notre roi et demande-lui instamment au nom de notre Seigneur de convertir les Huguenots. Une odeur de chair brûlée envahit la salle, l'homme se tord dans ses chaînes, il crie, mais il continue. Croyez-moi par devers Dieu. L'apparition m'a demandé à nouveau de convaincre notre bon roi de ne pas s'en aller guerroyer dans les Flandres contre les Espagnols très catholiques. « Dis-nous le nom de tes complices, lui demande une nouvelle fois le magistrat questionneur, et tes souffrances seront abrégées. Mais je vous l'ai déjà dit, Monseigneur, j'ai agi seul, tout seul. Je suivais le carrosse de Sa Majesté, et quand il s'est arrêté rue de la Ferronnerie, j'ai compris que c'était là un signe de Dieu pour accomplir la mission qu'il m'avait confiée. » Et le verdict tombe. « Pour l'inhumain régicide par toi commis en la personne du roi Henri IV, tu seras condamné à être fouetté, harassé de plomb fondu et exécuté par accartèlement en place de grève. Vous avez reconnu le procès de François Ravaillac. Les minutes en sont conservées dans le musée de la Reliure, dans ce château que je vous propose aujourd'hui de découvrir. Vous y trouverez, paraît-il, les comptes de Marie de Médicis. Je vous en fais grâce tant ils sont embrouillés. Mais nous reviendrons dans cette bibliothèque où doivent sûrement se cacher d'autres indices. » Ah, on a du cœur l'ouvrage en ce beau jour d'été. L'air est léger et les pioches creusent avec enthousiasme dans l'aile droite du château. Pierre s'arrête, la pioche en suspens. Le pic a dérapé sur une surface noire, plus dure. On déblaye avec soin tout autour, au balai, à la brosse, et c'est une plaque qui apparaît dans sa totalité. Comment a-t-elle pu échapper aux excès de la Révolution? On ne le saura jamais. Ce bâtiment fut commencé en l'an 1633, par Messire Jacques Lecomte, marquis de Nohant, lieutenant pour le roi en Normandie, et Dame Marie d'Auvet des Marais, son épouse. Il fut achevé en l'an 1640, sous le règne de notre bien-aimé roi Louis XIIIe du nom. Le décor, sur les façades, sur les lambris, répète en effet le chiffre de Marie d'Auvet et de son époux, Jacques, marquis de Nohant, gentilhomme ordinaire de la chambre de Louis XIII. Si les travaux sont confiés au maître maçon Jean Gaillard de Rouen, les jardins sont l'œuvre de Jean-Baptiste de la Quintigny, collaborateur de Le Nôtre. Promenons-nous dans ces magnifiques jardins, le long de cette vaste allée qui prolonge le château. Admirons les statues qui ornent ces jardins à la française avec la demi-lune et les quatre saisons. Quelques cygnes glissent sur la vaste pièce d'eau qui entoure complètement le château et où se reflète la motte féodale que vous avez remarquée tout à l'heure. Il n'y a pas en France de demeure Louis XIII d'une telle beauté, a écrit encore La Farande. Il ajoute, tous les autres châteaux ne paraissent que des gîtes quand on les rapproche de son éblouissante beauté, de son lyrisme national. Il y a là des bancs d'où l'on peut admirer la demeure. Nous allons pouvoir souffler un peu, le parc couvre quand même 50 hectares.
La façade sud rayonne même sans soleil. La façade nord, même avec du soleil, ne fait que luire. Elle n'est plus rose, ni charnelle, mais un peu livide. Elle serait lunaire, écate, l'argente, quand l'autre s'enflamme des caresses de Phébus. Je vous laisse partager l'enthousiasme de Jean de la Varenne.

Il fait froid. La neige vient de tomber. La cheminée suffit à peine à réchauffer la pièce sombre, enfumée. Les enfants se blottissent contre les jupes de Marie, leur mère. Ils la gênent un peu pour préparer le brouet qui devra faire la journée. Joseph, son mari, doit aller à la corvée. C'est son tour. Deux jours de corvée en hiver. L'eau des bassins vient de geler, une glace solide qu'il va falloir casser à coups de pioche et couper la glace et transporter la glace jusqu'à la glacière que vous voyez là-bas bien abritée, à moitié enfouie, la porte tournée vers le nord. Mais Joseph connaît bien le contremaître. Il peut espérer pouvoir se réchauffer de temps en temps et boire un peu de soupe bien chaude. Le comte Rodolphe de Maistre n'est pas un méchant homme, c'est même un bon maître. Mais il y faut de la glace. Les domestiques et les paysans vivant sur le domaine sont chargés de cette mission importante pour la conservation des aliments. On parle encore dans les veillées du sort du jeune duc Armand de Béthune. Il avait aboli les droits féodaux sur ses terres. Mais les révolutionnaires, ces enragés, après avoir pillé le château, arrêtent le duc et le guillotinent. À 23 ans, si c'est pas dommage, un homme si beau, si jeune, si bon. Et comme beaucoup d'autres, le château tombe peu à peu en ruine. Gonzague de Maistre le sauve et le vend au grand-duc Dimitri Pavlovitch Romanov. Le château est restauré et c'est celui que vous avez devant vous. Si vous l'avez déjà découvert, n'en dites rien, que l'on puisse continuer à jouer ensemble. C'est très pratique d'avoir un Jean de la Varande pour nous guider. Il aime tellement cette demeure qu'il la décrit dans ses moindres détails, la forme des colonnes, des linteaux de fenêtres, ses techniques, tout ça, est un peu fastidieux pour une émission de radio. Mais pour bien reconnaître cette demeure somptueuse, il faut bien que je vous la décrive un peu. Ce qui frappe, c'est la verticalité de la façade. Les hautes fenêtres, la pente des toits, les frontons, tout semble converger vers le lanterneau. Trois couleurs frappent l'œil, bleu, blanc, rouge. Non, ce n'est pas un drapeau qui flotte à l'entrée du parc, non. C'est le bleu de l'ardoise qui monte jusqu'au ciel, c'est le blanc de la pierre calcaire et le rouge de la brique. Au fronton de chaque lucarne, on peut voir un mascaron inspiré des masques de la Commedia dell'arte. Et tout ceci se reflète dans les grandes douves. Qu'une feuille se pose sur l'eau et tout l'ensemble s'anime et danse. On se prend même à imaginer un bal comme autrefois, comme autant des réceptions que donnait le duc de Montmorency Laval. Tous les plus grands esprits de l'époque s'y retrouvaient. Dans un coin du grand salon, un attroupement se fait autour de Constance de Maistre, maîtresse des lieux. La duchesse de Broglie, fille de Madame de Staël, demande le silence. « Mon amie Constance a quelque chose d'important à vous annoncer. » On chuchote, on suppute, on pense à cette grossesse tant espérée. Si les Bourbons reviennent au pouvoir, dit-elle, je fais vœu de construire une chapelle. À l'avènement de Louis XVIII, les travaux commencent et la chapelle est consacrée en 1820. Il est peut-être temps maintenant de visiter l'intérieur. Eh bien, allons-y.

0: Constance de Maistre n'est plus là pour vous accueillir. Non, mais Jean Fürstenberg et Émilie nous ouvrent les portes du grand salon. Comme moi, vous êtes surpris de voir les fauteuils recouverts de tissu au motif des fables de La Fontaine. Vous avez de la chance, le grand tapis a été déroulé pour vous sur les beaux parquets. Jean Fürstenberg nous fait maintenant pénétrer dans sa bibliothèque. La grande cheminée nous surprend. Elle est immense et ouverte des deux côtés. Mais Jean Fürstenberg était un bibliophile passionné. Il nous apprend qu'une partie des archives nationales ont été abritées ici pendant la guerre. Elles n'ont pas subi de dégradation, bien que le château et le parc aient souffert pendant l'occupation. Et il y a cette admirable collection d'incunables et de livres précieux. Ouvrez bien les yeux, vous verrez rarement tant de magnifiques reliures. Ce n'est pas pour rien que le château de Ménil-Royal, comme l'appelle Jean de la Varande, abrite le musée de la reliure. Au hasard des rayons, parmi les livres rares, vous pouvez découvrir des manuscrits de Beaumarchais, Erasme, Anaxagore et Urfée. Un peu plus loin, ce sont ceux de Montaigne, Ésope, Suétone, Nostradamus. Dans cette vitrine, c'est une page inédite de l'Iliade. Plus loin, c'est un recueil de Lamartine. Vous savez que, dans ce petit jeu, il faut être très attentif. Une phrase d'apparence anodine peut renfermer un indice capital. Vous savez que nous sommes dans l'Eure, sur ces terres mélancoliques de pays d'Ouche qui séparent la Rille et la Charentonne, je cite encore La Varande. Vous avez bien noté les auteurs que je viens de citer. Si je ne suis pas sûr qu'ils soient tous à Ménil-Royal, je suis sûr que cette phrase va vous donner la solution. Vous connaissez les acrostiches. On prend la première lettre de chaque vers et la solution apparaît. Ici, c'est la première lettre des livres et des auteurs qui vous servira. Beaumarchais, Erasme, Anaxagore, Urfée, Montaigne, Ésope, Suétone, Nostradamus, Iliade, Lamartine. Vous êtes, mais vous l'aviez déjà deviné, devant le magnifique château de Beauménil, Beauménil, à 13 km de Berne.
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1: Bonjour, nous sommes le 6 juin, journée de la mini-jupe créée en 2015 d'un appel aux Tunisiennes pour participer à un rassemblement en signe de solidarité avec la femme opprimée. Le 6 juin, c'est également la journée mondiale de l'orthoptique. L'orthopsie étant une discipline paramédicale spécialisée dans les troubles de la vision, plutôt controversée, mais qui resterait, paraît-il, efficace dans certains cas. 6 juin également, journée mondiale de la maladie de Verneuil, affection chronique de la peau qui évolue par poussée, maladie chronique qui peut être très gênante, voire handicapante. 6 juin, journée également mondiale de sensibilisation au passage à niveau. Vous connaissez le slogan, attention, un train peut en cacher un autre, de même, on ne force pas le passage. 6 juin également, journée mondiale anti-contrefaçon, un fléau qui touche de nombreux secteurs, notamment l'industrie du luxe, les médicaments, les pièces automobiles, les appareils électroniques, l'habillement, les logiciels, les films et j'en passe. 6 juin 1391, l'Espagne découvre l'intolérance. À Séville, 2 synagogues sont converties en églises. L'affaire s'accompagne de nombreux meurtres et de rapines contre la communauté juive de la ville. 6 juin 1944, le débarquement de Normandie. 4266 navires de transport, 722 navires de guerre, 130 000 hommes sous la protection de plus de 10 000 avions. Décès de Louis Lumière en 1948, inventeur et cinéaste français. Il était né le 5 octobre 1864. Journée mondiale anti-contrefaçon, vous disais-je, eh bien, je vous propose du vrai, du groove, Down by the Riverside par Mahalia Jackson. Et c'est un enregistrement public, disent les ringards comme moi, live comme disent les plus jeunes. Et l'on fête les Claude, Claudel, Claudette et Norbert.

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0: Docteur Janciane Breuil, bienvenue au micro de Sentez-vous bien.
1: Bonjour.
0: Je rappelle pour les auditeurs que vous êtes médecin de prévention, que vous avez travaillé en milieu scolaire. En ce moment, nous faisons une petite série, enfin deux chroniques sur l'ostéoporose. Et notamment, le deuxième volet, c'est de savoir comment nous pouvons apporter suffisamment de calcium à nos os.
1: Ah voilà, on en parle beaucoup du calcium. Hein. Je vous rappelle qu'il y avait aussi l'intérêt de la vitamine D et l'intérêt de l'exercice physique, pour pas tout polariser sur le calcium. Et maintenant qu'on parle du calcium, ne pas tout polariser sur les produits laitiers. Parce que alors là, oui. Dès qu'on parle de calcium, on pense au lait, au laitage.
0: Tout à fait.
1: Hein, tous les médias et tous les messages qu'on a pu recevoir, le calcium égale lait. Attention, parce que d'abord, il n'y en a pas que dans les produits laitiers du calcium. Et en plus, si on a une alimentation très riche en protéines animales, les laitages et aussi la viande, si on a une alimentation très riche en protéines animales, eh bien, on peut voir une fuite de calcium au niveau des urines. On n'utilise pas tout le calcium qu'on mange, qui est dans notre alimentation. Il y a des fuites urinaires. Donc, il ne faut pas que l'alimentation soit trop riche en protéines. C'est une des raisons pour lesquelles il a été remarqué que les végétariens ont dans l'ensemble les os plus solides que les personnes carnivores.
0: Ah tiens donc.
1: Et voilà, comme quoi un excès de protéines animales, de viande, peut être néfaste. Donc, pas trop de lait, pas trop de viande, mais alors, où trouver le calcium et qu'il soit vraiment bénéfique? Ah, j'oubliais de dire aussi, il aurait été aussi montré que la caféine peut favoriser aussi la fuite du calcium dans les urines. Donc, il y a des choses qui nuisent à notre assimilation du calcium. On croit en consommer beaucoup, mais finalement, tout n'est pas efficace.
0: L'objectif, c'est aussi de le fixer.
1: Exactement. Alors, pour le fixer, bien sûr, on a besoin de vitamine D, bien sûr, on a besoin d'exercice physique, mais où trouver du calcium autrement, donc? Dans les végétaux, on en trouve. Alors, on en a déjà parlé un petit peu, dans les fruits oléagineux, surtout les fruits à coque.
0: Oui.
1: Ils sont riches en calcium, hein, et en fer, et en magnésium, mais ils sont riches en calcium, les amandes, les noisettes, les noix.

0: Ensuite, dans des légumes verts, tous les choux, le cresson, sont riches en calcium. Alors bien sûr, on n'en mange pas des quantités, mais un petit peu, plus un petit peu, voilà. Puis en variant, on trouve aussi du calcium dans les fruits secs, les abricots secs, les raisins secs. On en trouve, oui, dans les figues sèches aussi. Et on en trouve aussi dans des herbes, le persil, le cresson. Le cresson, je l'ai déjà dit, je crois. Voilà, mais des légumes vraiment verts, très verts,
1: oui,
0: hein,
1: oui,
0: des herbes très vertes, on trouve du calcium. Et alors, je parle d'herbes vertes, je pourrais parler des fans. Si vous arrivez à trouver des radis ou des navets biologiques, eh bien, vous pouvez utiliser les fans pour faire des délicieux potages. Hein, un fan avec des pommes de terre et un peu de crème fraîche ou un petit peu de purée d'amandes blanches, une petite astuce qui peut remplacer la crème fraîche. Eh bien, ces fans sont riches en calcium. Voilà. On peut en trouver aussi dans le germe de blé, dans les sardines, bon, dans pas mal d'autres aliments. C'est pour montrer qu'il n'y a pas que le lait qui contient du calcium.
1: Mais est-ce que les produits laitiers ne contiennent pas plus de calcium que tous les autres aliments ?
0: Je pense que pour une meilleure qualité d'absorption du calcium, on a intérêt à varier.
1: Oui.
0: Vraiment varier. Et comme il ne faut pas manger trop de protéines animales pour les inconvénients qu'on a dit, autant varier les sources de calcium. Et comme de toute façon, on a bien dit qu'il faut augmenter nos végétaux, donc on peut très bien, il faut arrêter d'avoir la psychose de manquer de calcium.
1: Parce que finalement, en consommant des légumes qui contiennent du calcium, on atteint aussi notre objectif de consommer 5 fruits ou légumes par jour.
0: Il y a cet objectif-là qui est atteint. Mais c'est clair qu'on ne va pas trouver tout notre calcium dans les légumes. Hein. Mmh. Les oléagineux sont plus riches que les légumes. Mais toujours, l'intérêt, c'est de varier.
1: De diversifier,
0: de varier. Puis on ne va pas être là à calculer exactement, on diversifie. Voilà, alors je voulais ne pas oublier de parler aussi de l'eau de boisson. Quand on achète de l'eau en bouteille, c'est intéressant de lire les étiquettes. Mmh. Parce que sur les étiquettes, on voit combien de sels minéraux sont contenus dans l'eau. Et on voit s'il y a du calcium, du magnésium. Il y a aussi des bicarbonates et d'autres éléments. Mais le calcium et le magnésium sont des sels minéraux. Et il y a certaines eaux qui sont très très pauvres. Et d'autres eaux qui sont suffisamment riches. D'ailleurs, chez vous, si vous mettez un adoucisseur, surtout ne le mettez pas sur les circuits d'eau de boisson. Il faut boire l'eau telle qu'elle est, sans qu'elle soit adoucie, pour qu'elle ait
1: son apport
0: en calcium. Exactement. Et donc, l'eau de boisson, l'eau que vous achetez, veillez-y. Voilà, partout où on peut trouver du calcium, il faut en tenir compte pour que ce soit équilibré. Et puis, ne jamais oublier que ça s'ajoute à l'exercice physique. Même si vous consommez du calcium et que vous ne marchez pas beaucoup, il n'arrivera pas trop à se fixer quand même. Voilà.
1: Docteur Jeanne Breuil, merci encore pour ces conseils, pour ces informations. On se retrouve bientôt pour un prochain Sentez-vous bien. Merci, au revoir, à bientôt.
0: Au revoir.

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1: Nous sommes la garde montante d'Albatros. Bonjour chers auditeurs, Dominique et moi, on est ravis de vous retrouver sur l'antenne pour cette nouvelle émission. Un petit rappel concernant les manifestations dont je vous ai déjà parlé, des 20e éditions des musicales de Normandie. Près de 250 artistes sont attendus du 5 juillet au 31 août pour interpréter les plus belles partitions du répertoire musical. Un vrai régal. Alors, pas moins de 50 concerts, il y a le choix, sont prévus au cours des 37 étapes en Seine-Maritime et dans l'Eure, de la côte d'Albâtre à Rouen, en passant par Varengeville-sur-Mer, Fécamp, Sainte-Adresse. On ira à Dominique, hein. Sainte-Adresse, oui. On va rater ça. Rive-en-Seine, Jumièges ou encore Gaillon et La Feuillie. La programmation est en ligne sur le site https://musical-normandie.com. C'est bien,
2: oui,
1: Dominique,
2: bien.
1: Elle est contente. La billetterie est ouverte depuis le 2 avril.
2: Billetterie.musical au pluriel, voilà. normandie@gmail.com.
1: Voilà, donc vous avez tous les renseignements, ainsi que le téléphone, si vous voulez, qui est le 07 61 24 70 41. Je répète, pour le téléphone, 07 61 24 70 41. Alors, ma chère Dominique, qu'est-ce que vous nous avez choisi ? Quel compositeur et quel morceau ?
2: Bon, alors, j'ai choisi Bellini. C'est un Italien, Vincenzo Bellini, un Italien romantique, né le 3 novembre 1801 à Catane et mort le 23 septembre 1835 à Puteaux. C'est une réédition d'un CD tiré de l'opéra Norma Castadiva et chanté par Johann Sutherland. Dirigé par Richard Boninge, chef d'orchestre, édité par Decca. Le titre du coffret pour les amateurs d'opéra, gravé par Johann Sutherland, de 1959 à 1970, s'appelle « L'art incomparable du bel canto » qui comprend 49 CD. Si vous êtes riche, vous pouvez les acheter. Je vous propose donc un extrait de ce CD qui réunit les 22 premières intégrales d'opéra. Johann Sutherland mettait le public à genoux dans toutes ses interprétations, ressuscitant à la perfection la pureté du néo-belcantisme du XIXe siècle. Le souffle semblait inépuisable, la coloration infaillible, l'aigu pur et dur comme un diamant. La ligne de son chant se parait de couleurs moirées avec d'infinis raffinements. Johann Sutherland, nommée la stupéfiante, en italien stupenda, est l'une des sopranos les plus légendaires du XXe siècle. C'est son mari et chef d'orchestre, Richard Boninge, qui a perçu son potentiel de soprano colorateur. Née à Sydney en 1926, elle a appris le chant en imitant sa mère, elle-même mezzo-soprano. Elle a poursuivi ses études au Royal College à Londres, ce qui l'a menée à une carrière internationale exceptionnelle. Elle se décrivait comme une personne ordinaire, connue par sa simplicité et son humilité. Passionnée de couture et de lecture, entre autres, elle possède une voix unique s'étendant sur 3 octaves. C'est quand même pas mal. Après sa retraite, Johann Sutherland a siégé au jury du prestigieux concours Cardiff Singer of the World. Réputée pour son exigence en matière de technique vocale, elle n'hésitait pas à critiquer les jeunes chanteurs manquant de rigueur. Je vous propose donc d'écouter cette magnifique interprétation.

0: Nous venons d'entendre un extrait de l'opéra Norma, Casta Diva, interprété par Johann Sutherland, et je pense que vous avez dû l'apprécier comme nous. Je passe maintenant le micro à Françoise pour son prochain choix, qui oui. est...
1: Eh bien, le compositeur Maurice Ravel, je ne le quitte pas en ce moment. Je rappelle quelques traits, voilà, pour lui. C'est un compositeur français. Il est né à Cibourg le 7 mars 1875 et il est mort à Paris le 28 décembre 1937. Ben, cet extrait a été couronné d'un diapason d'or. Il s'agit du ballet de Daphnis et Chloé. Lever du jour, pantomime, c'est interprété au piano par Bertrand Chamaillou. Le titre de ce CD, si ça vous intéresse, Ravel, fragment. Alors, Bertrand Chamaillou a transcrit deux chefs-d'œuvre de Ravel pour le piano. Daphnis et Chloé, c'est une histoire très célèbre de l'Antiquité. Une œuvre musicale magnifique aussi, faite par le compositeur Maurice Ravel. C'est un roman pastoral qui raconte l'amour pur de deux jeunes enfants trouvés, bergers et bergères, qui grandissent ensemble sur l'île de Lesbos. Leur amitié et leur amour se développent au rythme de la nature, au milieu de péripéties douces et de malentendus amoureux. Avant qu'ils ne découvrent leur identité réelle, car ils sont issus de familles nobles qui leur permettent de s'unir. Il y a une très jolie fin. Ravel décrit cette œuvre comme une symphonie chorégraphique. Je vais vous en donner un peu des idées. Le lever du jour, par exemple, Chloé s'est endormie au pied d'un autel consacré au dieu Pan. Musicalement, Ravel crée une progression subtile. Tout commence dans un calme presque total. Des notes discrètes de piano, lumière timide, le ciel passe du bleu profond au rose, les décors. Montée progressive, les instruments s'ajoutent peu à peu, clarinette, cor. Ensuite, une explosion de la lumière, c'est le soleil qui surgit au-dessus de l'horizon. On sent littéralement la chaleur grandir, les oiseaux s'éveiller, la nature reprend vie. C'est tout à fait impressionniste, un peu comme un tableau de Monet. Bertrand Chamaillou, avec sa sensibilité d'artiste, nous fait revivre cette légende d'une façon magistrale. Écoutez ce magnifique extrait.

0: Et c'est sur ces dernières notes cristallines, exécutées par Bertrand Chamaillot, le pianiste, que vous venez d'écouter un extrait de Daphné et Chloé de Ravel. Alors, ma chère Dominique.
1: Oui, maintenant nous allons reprendre avec Bach. C'est un luth. C'est la suite BWV 1006 petit a, entre parenthèses prélude, parce qu'il ne faut pas se tromper. Interprété par Jadran Duncombe et édité par Audax. Je vous présente ce prélude, interprété par le célèbre luthiste Jadran Duncombe. Le luth est devenu, depuis le renouveau de la musique baroque et au cours des dernières décennies, les instruments presque aussi fréquents et familiers que le clavecin. L'émergence de nouveaux talents chez les jeunes générations accélère ce phénomène et suscite le goût pour cette sonorité à la fois puissante et intimiste. Ce luthiste, d'origine anglaise et croate, est l'un des représentants de cette génération d'interprètes. La seconde moitié de cet extrait gardait en réserve les pièces les plus ardues en raison de leur tonalité. Jadran Duncombe relève le défi avec panache et sa lecture séduit d'emblée par son incroyable virtuosité. Bach ne connaissait pas le fonctionnement du luth autant que l'orgue, le violon et le clavecin, mais il était entouré de nombreux luthistes à Leipzig. Cet instrument lui était donc familier. Or, notre musicien évoque dans le livret du disque les dilemmes des luthistes face à ces partitions à cause des difficultés techniques disproportionnées compte tenu du caractère de la pièce. Il prend le parti de concevoir une partition baroque comme un texte dramatique qui laisse à l'interprète et à son instrument une place centrale. Ainsi, il base son interprétation sur trois tablatures manuscrites du XVIIIe siècle à Leipzig. Jadran Duncombe sait projeter l'intimité de résonance dans la caisse de son luth que transmet la prise de son avec les bruits de ses doigts qui touchent les cordes. Il nous invite à se glisser dans sa pensée pour mieux goûter la musique de Bach. Si vous cherchez le Bach serein et polyphoniste ou l'élégance devant l'éternel, passez votre chemin. Rien n'est simple dans ce témoignage intensément personnel qui ne vous lâche pas une seconde. Pour trouver un équivalent pianistique, on penserait particulièrement au Chopin revu par Léopold Godowsky. Cela pour vous dire combien la conception des exécutions de Jadran Duncombe s'élève à une virtuosité hors du commun. Écoutons maintenant ce luthiste de grand talent et appréciez-le comme nous.

0: Eh bien, j'espère que vous avez passé un beau moment avec ce luthiste formidable nommé Jadran Damkum. Et je passe maintenant la parole à mon amie Françoise qui va nous parler de...
1: Berlioz. Hector Berlioz en Inde, c'est tout à fait un autre genre. Alors, les dates de Berlioz, 1803-1869, c'est la... Je vais vous présenter la symphonie, un extrait, hein. Symphonie fantastique, un bal. Interprété par l'Orchestre symphonique de la radio bavaroise et dirigé par Colin Davis et c'est édité par BR Classique. Un petit peu de technique, c'est intéressant. L'image de l'orchestre ample, parfaitement équilibrée, avec des contours instrumentaux très bien définis et un relief intéressant. Une belle palette aux couleurs chaudes, vous allez pouvoir apprécier tout cela en écoutant cet extrait. Éminent berliozien, Colin Davis laisse quatre autres.

surtout le bal avec le cornet solo est au jeu des comparaisons le mieux que nous a laissé le chef britannique, voire de toute la discographie. Alors, Berlioz a composé cette symphonie à l'âge de 26 ans. 26 ans, j'en reviens pas. Inspiré par son amour passionné et non partagé par l'actrice irlandaise Harriet Simpson. Il était vraiment littéralement obsédé par elle, après l'avoir vue dans le rôle d'Ophélie d'Hamlet. La symphonie raconte donc de manière dramatique les tourments d'un artiste amoureux dans une œuvre comprenant 5 mouvements. L'extrait donc que je vais vous présenter correspond à une soirée où l'artiste retrouve l'image de sa bien-aimée dans un bal somptueux, mais toujours de manière vraiment obsessionnelle. Faites-vous plaisir, écoutez cette œuvre vraiment qui est magique.

0: Vous venez d'entendre un extrait, le bal, tiré de la symphonie fantastique du compositeur Berlioz. Ma chère Dominique, continuons.
1: Oui, avec une petite annonce, enfin un hommage que je voudrais rendre à notre chef de chœur à Vraise, Emmanuel Pascal Falala, qui nous a enthousiasmés le mois dernier, vendredi 23 mai 2025, à la cathédrale du Havre, avec un concert consacré à Bach et Zelenka. Ce fut un moment inoubliable et toujours très apprécié du public havrais. Un petit programme, je vous cite un extrait. Des profondeurs sombres d'une cantate de Bach à la lumière éclatante des psaumes de Zelenka, nous découvrons la prestigieuse inventivité de deux compositeurs baroques contemporains, inspirés par une foi inébranlable, le luthérien allemand Bach et le catholique Zelenka, qui se connaissait très bien. Commençons par Jan Dismas Zelenka. C'est un compositeur tchèque né en Bohême. Voici les dates, 1679-1745. Il était directeur musical de la chapelle royale de Dresde et considéré comme le plus grand compositeur tchèque de son époque. Mais il faut attendre 1830 pour que ses œuvres soient redécouvertes, et les années 1960 pour qu'elle soit donnée en concert. Chef de file d'un baroque tardif, Zelenka, musicien au talent singulier et sensible, est un homme en avance sur son temps. Sa musique repose sur une parfaite mesure du contrepoint, une pulsation rythmique et une richesse d'écriture concertante digne de Bach. Une musique qui étonne par sa virtuosité, dérange parfois l'oreille par ses harmonies hardies, avec des changements inattendus et des dissonances, qui surprend par sa puissance émotionnelle et sa profonde densité liturgique. Son style est aussi démonstratif que celui de Bach et sévère. Son inspiration, plus passionnée et joyeuse, l'apparente souvent à Vivaldi et Handel. Tout n'est qu'imprévisibilité dans la musique de Zelenka, ce qui en fait sa principale richesse et surtout, quand même, sa difficulté d'interprétation qui m'ont été avouées par certains choristes. C'est cette musique pleine de caractère qui a fait dire au musicologue allemand Wolfgang Horn « La musique de Zelenka ne coule pas comme un fleuve paisible, mais plutôt comme un torrent qui se brise continuellement sur un rocher. » Nous allons écouter deux extraits, le premier de Zelenka, « Dixit Dominus », ZWV 66, que vous ne retrouverez plus dans le commerce car il est épuisé, et ensuite le second de Jean-Sébastien Bach avec un duo de chanteurs, Et Misericordia du Magnificat BWV 243.

0: Maintenant, je passe la parole également encore à Françoise qui veut nous parler d'une jeune petite musicienne.
1: Une découverte, oui. Et un CD qui vient vraiment qui est
0: de
1: tout
0: sortir.
1: Chaud, qui vient de sortir. Alors, je me suis vraiment intéressée à cette jeune maman. C'est une jeune maman pianiste qui vient de sortir, on vous le disait, ce mois de mai, un CD dont je vais vous raconter la motivation très originale pour mettre en lumière cette musique. Alors, Pauline Chesnais, la pianiste du trio Sora, dévoile un premier album très personnel qui s'appelle Motherhood et qui est un hymne à la maternité. Ça peut intéresser toutes les mamans. C'est également un album cathartique où la pianiste s'interroge sur sa condition de femme, artiste et mère. Motherhood est une magnifique déclaration d'amour à Adèle, son enfant. Alors, en voici le programme. Louise Adolpha, Le Beau, c'est une balade. Je ne connaissais pas Louise Adolpha. D'ailleurs, je n'ai pas le disque, on n'a pas le CD, on vous le passera lors d'une prochaine émission. Elle joue aussi Johannes Brahms, 3 intermezzi, opus 117. Fanny Mendelssohn, un lead, opus 8. Clara Schumann, romance WO 28. Et Robert Schumann, Kinder Zenem, opus 15. À travers ces œuvres que elle dit, elle écrit, à travers ces œuvres que j'ai choisi de graver sur disque, j'ai souhaité mettre en lumière toute l'ambivalence de la maternité. Il y a maintenant un peu plus de 2 ans, l'arrivée de ma fille Adèle a chamboulé ma vie. Je n'ai jamais été aussi heureuse que depuis que je suis mère. Pourtant, le devenir a été un des plus grands bouleversements que j'ai vécu. J'ai récemment découvert la compositrice Louise Adolpha Le Beau et eu un véritable coup de foudre pour sa musique. J'ai souhaité associer sa ballade opus 47 aux sublimes romances sans paroles de Fanny Ensel, Mendelssohn, ainsi qu'à la romance en la mineur, toute en retenue de Clara Schumann. Pour compléter ce programme, j'y ajoute la tendresse et l'intimité de Johannes Brahms à travers ses intermezzi, opus 117, et l'innocence et la poésie de Robert Schumann avec ses Kinder Zenem, un voyage musical fait de contrastes et qui rentre en résonance avec tous les moments de la maternité. Trop souvent, j'ai pu voir des albums autour de la maternité ne contenant que des petites pièces courtes, légères, angéliques. Pourtant, en partageant mon expérience de maman avec des femmes qui m'entouraient, j'ai ressenti la complexité des émotions ressenties par toutes, des moments les plus magiques remplis d'amour, d'une extrême tendresse, jusqu'aux instants les plus primitifs où nos sens sont décuplés par la fatigue, les doutes et l'inconnu. Alors voilà, donc on aura l'occasion de la passer lors d'une prochaine émission. Mais le disque étant déjà, le CD étant déjà sorti, vous pouvez le trouver. Maintenant, on va terminer notre émission. Cher Dominique, merci pour votre présence.
0: Mais oui.
1: On se retrouve bientôt. On vous souhaite à tous une très très bonne continuation.
0: Au revoir, chers auditeurs.

0: Vous écoutez Albatros, dans un instant, retrouvez les voix de Lyre au Havre, puis retour à la musique classique en compagnie de Daniel à 10h10.
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2: Je vais vous lire un extrait de Martin Luther King de Clémentine Vébaron aux éditions Callisto. 1929, grandir par la ségrégation. Martin est un garçon intelligent et sensé. Sa mère est institutrice et son père pasteur. Un jour, le petit voisin avec qui il avait l'habitude de jouer lui dit qu'il ne viendra plus, car son père lui interdit de fréquenter un noir. L'esclavage a beau être aboli depuis 1865, le racisme est toujours très présent, surtout au sud des États-Unis, où il existe des lois affreuses qui séparent les noirs et les blancs. C'est la ségrégation raciale. Ce jour-là, Martin comprend qu'il est né du mauvais côté de la barrière. 1951, un combat à mener. Ses parents sont moins pauvres que la plupart des noirs du pays. Alors, Martin a la chance de pouvoir étudier dans le Nord, à Boston. C'est un élève brillant. Il obtient son doctorat à 26 ans. Pendant ses études, il découvre la pensée d'un sage indien, Gandhi, qui prône la non-violence. Voilà la solution. Il faut dénoncer pacifiquement les injustices subies par les Noirs, songe Martin. Mais comment faire? Il choisit alors de devenir pasteur, c'est-à-dire prêtre dans les églises baptistes. Ainsi, il aura une tribune où il pourra s'exprimer librement. 1953. À deux, on est plus fort. À Boston, Martin rencontre une femme. Elle s'appelle Coretta et elle étudie la musique au conservatoire. Elle rêve de devenir cantatrice, chanteuse d'opéra. Elle est magnifique et Martin est intimidé. Quand il apprend qu'elle est aussi très engagée dans la défense des droits civiques, il comprend que c'est la femme de sa vie. Ils se marient et auront 4 enfants. Coretta soutiendra son mari jusqu'au bout, prête à tous les sacrifices pour la cause commune. Pour l'heure, elle accepte de le suivre dans le sud, à Montgomery, où il vient de trouver un poste. 1er décembre 1955. Celle qui a dit non. À Montgomery vit une dame noire, du nom de Rosa Parks. Elle en a marre de toutes ces injustices. Alors, un jour, elle refuse tout simplement de laisser sa place à un homme blanc dans le bus. Le chauffeur lui ordonne de céder son siège. Elle persiste. Non, dit-elle tout en restant calme. Il appelle immédiatement la police et Rosa est conduite en prison. Voilà l'événement qui manquait pour déclencher une vraie rébellion pacifique, pense Martin. 1955, décembre 1956, lutter à pied. Dès le dimanche suivant, il fait un serment enflammé, incitant ses fidèles à boycotter les bus de la ville. La contestation prend rapidement de l'ampleur. Tous les Noirs vont au travail à pied, même si cela prend des heures. Les semaines passent et les compagnies de bus sont proches de la faillite. Les sermons de Martin attirent de plus en plus de monde. Il continue à prôner la non-violence. Ne jamais se battre avec ses bras, mais plutôt avec sa tête et en l'occurrence ses pieds. 30 janvier 1956, des ennemis menaçants. Pourtant, il reçoit des menaces de mort, des coups de téléphone anonymes, des insultes, et le 30 janvier, alors que le boycott continue depuis déjà 2 mois, une bombe explose dans sa maison. Heureusement, personne n'est blessé. Cela n'entamera pas sa détermination. Nous devons répondre à la haine par l'amour. Le boycott continue pendant 381 jours. Enfin, c'est la victoire si longtemps rêvée. L'État d'Alabama supprime la loi qui sépare les Noirs et les Blancs dans les transports en commun. Une première victoire pour l'égalité. Je vous ai lu un extrait de Martin Luther King de Clémentine Vébaron aux éditions Callisto.
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1: Les préoccupations matérielles ne datent pas d'hier. La preuve, Franz Lehár a signé un opus 79 dans sa musique viennoise intitulé « L'or et l'argent ».

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1: À mi-chemin entre la musique traditionnelle et la musique classique, voici Urge for Going de Joni Mitchell.

0: Urge for Going par Nigel Kennedy.
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0: Nous vous proposons de découvrir Agnus Dei, extrait du Requiem du compositeur Steve Dobrogosz. Il est interprété par le chœur de Saint-Jacob de Suède et l'orchestre de l'Opéra de Stockholm, dirigé par Gary Gridden.

0: C'était Agnus Dei du Requiem de Steve Dobrogosh.
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1: C'est pas faux, avec Philippe Kiner, un rebelle de Noël.
2: Il y a quelques années de cela, on a fêté Noël chez mes beaux-parents. On a commencé à déballer les cadeaux et les enfants avaient reçu aussi passablement de choses. Et finalement, ils appréciaient même plus vraiment parce qu'il y en avait tellement qu'ils avaient même à la fin presque plus le temps ou l'envie encore de rouvrir un nouveau cadeau. Et suite à cela, on s'est dit, il y a peut-être moyen de vivre Noël différemment. Noël, maintenant que nous avons des enfants, qu'est-ce qu'on a envie de vivre en famille? Est-ce qu'on est obligé de s'offrir des cadeaux? Est-ce qu'on peut exprimer notre attachement réciproque d'une autre manière? On peut offrir différemment, vivre différemment ce temps en donnant un sens différent à cette fête que simplement la fête du consumérisme.
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4: Au soir de sa vie, Franz Liszt composa des œuvres dont le dépouillement n'a d'égal que la profonde inspiration. Deuxième élégie pour violoncelle et piano, avec Emmanuel Bertrand violoncelle, Pascal Amoyel au piano.

0: C'était la seconde élégie pour violoncelle et piano de Franz Liszt.
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0: La partition que je vous propose a vécu toutes sortes de transcriptions pour trompette, pour flûte. Voici une version pour le violon de l'arrivée de la reine de Sheba de Georg Friedrich Händel.

0: c'était l'arrivée de la reine de Sheba de Georg Friedrich Händel avec Nigel Kennedy au violon accompagné par l'English Chamber Orchestra.
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0: La musique de Johann Strauss fils, celui-ci a écrit des centaines, voire des milliers de valses. Voici l'une d'entre elles qui porte l'intitulé Opus 370, la valse de Cagliostro. C'est l'orchestre symphonique de Berlin dirigé par Robert Stolz que nous écoutons.

0: C'était la valse de Cagliostro, opus 370 de Johann Strauss.
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0: À présent, une musique d'opéra, celle du compositeur Alfredo Catalani, le célèbre La Wally. Cela fait une musique de film aussi, l'air du film Diva. Nous entendons ici Tania Gueda interprétant cette partition qui a aussi été arrangée pour la circonstance par Vladimir Kosma.

0: C'était extrait de La Wally du compositeur Alfredo Catalani.
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0: Compositeur de l'époque baroque, mais alors tellement peu connu, ce Luca Antonio Predieri. Il est né en 1680, mort en 1767. Eh bien, de ce compositeur, je vous propose d'écouter une pièce extraite de son opéra Zenobia. Voici Pace una volta.

0: C'était Pace una volta, extrait de Zenobia de Luca Antonio Predieri. Les interprètes, merveilleuses interprètes, étaient Kathleen Battle, soprano, et Winton Marsalis, trompettiste. Ils étaient accompagnés par John Nelson à la tête du Orchestra of Saint-Luc.
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1: Aujourd'hui, c'est l'exploration du livre de l'Exode que nous allons faire, ce livre important qui fait suite au récit de la Genèse dans la Bible. Alors Jacques-Daniel Rochat, rien qu'avec le nom Exode, on se doute un petit peu du contenu, mais parlez-nous d'abord du contexte historique de ce livre de l'Exode.
2: Alors effectivement, le livre de l'Exode nous conduit à retourner en Égypte environ 1500 ans avant Jésus-Christ. Ça veut dire qu'il y a environ 3500 ans, c'est quand même impressionnant. À cette époque, l'Égypte est dans sa période la plus prospère. C'est un peu un nouvel empire qui se forme, c'est ce qu'on appelle du reste le nouvel empire. Il y a un renouveau national, culturel et artistique, et de grandes constructions sont réalisées, dont par exemple le somptueux temple de Louxor que beaucoup de touristes vont voir en Égypte. Et la Genèse nous raconte que les descendants d'Abraham viennent dans ce pays pour échapper à une terrible famine. Au début, c'est une famille élargie d'immigrants, environ 70 personnes qui reviennent en Égypte. Et puis rapidement, ce groupe prospère, donc cette famille se développe et commence à remplir l'Égypte. La jalousie se met en marche et cela va conduire au projet d'anéantir ce nouveau peuple.
1: Alors pour nous, quand on pense à l'Égypte ancienne, on voit plutôt le côté les belles pyramides, les grandes fresques de hiéroglyphes, c'est une vision peut-être un petit peu romantique. Donc la réalité, elle est bien moins jolie pour le peuple des Hébreux qui est sur place.
2: Oui, et le mal, et ça c'est très intéressant au niveau biblique, le mal n'est pas seulement un fléau individuel, c'est-à-dire qu'on voit souvent le mal, je fais du mal, mais il peut aussi prendre une forme communautaire, sociale, s'organiser. Un système arrogant et destructeur. Et on a pu voir ce mécanisme, par exemple, en Allemagne, lorsque le pouvoir est tombé entre les mains des nazis. À ce moment-là, il y a eu tout un développement. C'est-à-dire que ce n'est pas simplement le mal individuel, ce n'est pas seulement une personne comme Hitler qui va avoir des projets de destruction, mais ça rentre dans quelque chose, dans une espèce de grande machine sociale et de pouvoir, et qui va commencer à être extrêmement dangereuse.
1: Et c'est un système, en fait.
2: Voilà, ça devient un système. La Bible, dans l'Apocalypse, on voit des bêtes, par exemple, qui souvent illustrent ce type de système social et communautaire. Et c'est ce qui se passe en Égypte. Le projet d'anéantir l'autre, une forme de racisme, monte jusqu'au pouvoir, et les puissants élaborent un système totalitaire et cruel. L'Égypte devient une machine à broyer les hommes et les femmes. Et le pharaon va établir l'esclavage. Et il ordonne aussi que l'on jette les nouveau-nés mâles dans le Nil pour les noyer.
1: Donc l'esclavage, les massacres, les cris. On voit bien que les génocidaires n'ont rien inventé. Hein. L'Exode nous entraîne directement dans l'enfer et la douleur.
2: Oui, c'est vrai. Et c'est désespérant de voir ce que les hommes peuvent faire quand ils s'organisent autour du mal. Pourtant, ce livre abrite une bonne nouvelle. Les cris des opprimés ne résonnent pas dans un univers vide. C'est ça qui est assez fou. Il y a les gens qui crient, il y a les gens qui pleurent, il y a les femmes qui pleurent parce que leur enfant a été jeté, a été mis à mort. On est dans cette détresse-là, mais il y a un message assez étonnant. Quelqu'un voit. Et pour moi, le centre de l'Exode, de tout ce livre, mais aussi de toute la révélation biblique, c'est qu'il y a quelqu'un qui est témoin. Il y a quelqu'un qui, au-dessus de tout cela, voit, entend. Et on peut découvrir ce qu'il annonce à Moïse dans le deuxième chapitre de l'Exode, au verset 7 et 8.
1: Alors on va le lire ensemble, hein, ce passage. « L'Éternel dit, j'ai vu la souffrance de mon peuple qui est en Égypte, et j'ai entendu les cris que lui font pousser ses oppresseurs, car je connais ses douleurs. Je suis descendu pour le délivrer de la main des Égyptiens et pour le faire monter de ce pays dans un bon et vaste pays, dans un pays où coule le lait et le miel. » Elles sont décisives, hein, ces paroles.
2: Oui, c'est une révélation vraiment magnifique. Les malheureux opprimés qui ne valent rien et qu'on a même décidé d'exterminer, tout à coup, on découvre qu'ils ont un allié de poids. Dieu est de leur côté. Et Dieu annonce aux génocidaires et leurs chefs qu'il vient pour arracher ses proies.
1: Et puis là, on voit que ça va être une forme de duel incroyable, hein, qui se joue entre Dieu d'un côté et de l'autre, le pouvoir diabolique et oppressif.
2: Oui, alors c'est là où on n'a pas simplement un Dieu qui regarde de loin et qui serait attristé par la condition humaine, c'est le cas, mais là, ça va plus loin. Dieu va se lancer dans le combat pour libérer et sauver, pour arracher ces pauvres personnes qui sont dans la souffrance et dans l'oppression. Et l'affection de Dieu pour les hommes va conduire à un bras de fer qui vise à faire lâcher prise, à casser cette emprise. Et pour agir, pour être son porte-parole, Dieu va choisir un serviteur qui va être Moïse. Et avec Moïse, le pays va recevoir des signes surnaturels. Dieu va toucher l'environnement, le Nil va être touché, la population va être touchée, il y aura les mouches, toutes sortes de plaies qui vont venir, la maladie. La pression va monter et très vite, plus personne en Égypte ne peut nier qu'une force divine cherche à libérer les opprimés.
1: Mais malgré tout, on voit que le pharaon il s'accroche.
2: Oui, et cela, ça ressemble beaucoup à l'attitude d'Hitler. C'est toujours absolument fou. On voit aujourd'hui avec les comptes rendus historiques que jusqu'au dernier jour, au dernier moment, Hitler voulait encore tuer des Juifs. Cette volonté qui est à l'intérieur de lui, qui est totalement irrationnelle, cache quelque chose de profondément diabolique. Et c'est ce qu'on voit aussi avec Pharaon, qui est presque une figure aussi de ce pouvoir, de cette volonté méchante et diabolique qui peut surgir au niveau des hommes. Mais en même temps, face à lui, il y a quand même quelqu'un de bien plus grand. Et qui peut gagner contre Dieu ? Et finalement, l'obstination, aussi bien d'Hitler, mais du Pharaon, dans le cas du livre de l'Exode, va conduire à mettre le pays d'Égypte dans la ruine.
1: Et puis, cette tension-là, elle va atteindre son point ultime. C'est lorsque Dieu demande aux Hébreux de célébrer un repas très particulier, hein, qui va devenir le repas de la Pâque.
2: Oui, alors si vous voulez, on est habitué à ces textes, mais dans un sens global, c'est totalement fou et étonnant. Un peuple est sous l'oppression, un peuple est en train de mourir, il est face à une puissance colossale, ils sont faibles. Et le déclenchement de la libération ne va pas être un appel aux armes, que chaque Hébreu aille tuer des Égyptiens, pas du tout. Dieu invite le peuple hébreu à sacrifier un agneau. Et à simplement manger de cet animal dans leur maison, à mettre le sang de l'agneau sur les portes de leur maison. Et puis, ça paraît complètement fou. On se dit, mais c'est quoi, en fait, le plan ? Et pourtant, cet acte spirituel a un impact profond. Et la Pâque va être finalement comme ce détonateur de la libération. Parce que le lendemain, immédiatement le lendemain, le peuple peut enfin partir. Il est libre, il traverse la mer Rouge, totalement délivré de ses oppresseurs, une nouvelle vie commence.
1: La nouvelle vie, c'est la vie parfaite, c'est le paradis sur terre qui commence à ce moment-là.
2: Alors, c'est vrai qu'il y a cette joie de la libération qu'on trouve dans le chapitre 15, mais cette libération ne va pas conduire le peuple des Hébreux dans l'abondance, dans le pays où coule le lait et le miel. On peut dire au contraire, les Hébreux se retrouvent d'abord dans un désert, cet espace aride. On peut se dire, mais c'est étonnant, ils sont libérés de l'Égypte.
1: Et Dieu avait promis un pays rempli de lait et de miel.
2: Voilà. Et puis en même temps, il y a une espèce de sas entre deux, qui est justement ce lieu de désert, de solitude. Parce que dans le désert, le peuple a un rendez-vous. Et ça, c'est aussi important. Il doit découvrir la vraie nature de Dieu. C'est-à-dire qu'on se rend compte que le peuple hébreu n'était pas tellement différent des Égyptiens dans sa mentalité. Et il va devoir apprendre la dépendance de la foi. C'est là qu'il va recevoir des règles de vie, hein, par exemple comme les 10 commandements qu'on connaît bien et qui ont servi de fondement indispensable aux sociétés. C'est aussi dans le désert qu'il va apprendre et qu'il va devoir construire une espèce de tente de la rencontre, le tabernacle, cette espèce de tente spirituelle, cet espace qui va manifester la présence de Dieu au milieu de son peuple. Il y a tout un apprentissage. C'est-à-dire que dans ce désert, c'est en même temps un dépouillement de choses justement liées à la violence, à la méchanceté, à des choses qui sont dans l'homme, et la découverte de quelque chose d'autre, de différent. Et c'est totalement différent par rapport aux croyances, par rapport à l'idolâtrie de l'Égypte ou d'autres pays. On se rend compte que le peuple est dans une découverte de quelque chose de nouveau, et avec surprise, découvre qui est Dieu. Et quand on découvre qui est Dieu dans la Bible, on est vraiment surpris parce que ce n'est pas du tout celui qu'on imagine.
1: Donc c'est cet amour de Dieu qui est découvert à ce moment-là, la nécessité de lui faire confiance à Dieu aussi, le respect du prochain, tout ce qu'on voit dans ces différents commandements. Est-ce qu'on peut dire en quelque sorte que le livre de l'Exode conduit à découvrir les fondements de la foi juive et chrétienne ?
2: Oui, beaucoup de gens pensent que la Bible est pleine de conseils religieux, de commandements, etc. Alors qu'en réalité, il y en a quelques-uns, mais c'est minoritaire. La révélation de Dieu se fait beaucoup par justement des récits, par des aventures, par des expériences que des gens ont vécues. Et le livre de l'Exode est fondateur parce que, justement, Dieu ne se fait pas connaître par des espèces de règlements. Non, il se fait connaître parce qu'il libère son peuple, parce que c'est celui qui fait sortir les opprimés de l'esclavage, c'est celui qui va soulager, apporter la vie, la joie. Et on voit très bien ce changement. Dans l'Exode, on voit cette transformation. C'est pour ça qu'on dit l'Exode, ce n'est pas seulement de changer de pays, mais c'est vraiment un passage d'une condition d'opprimé, d'une condition d'esclavage, à une dimension de liberté. Et qu'est-ce que les Juifs apprennent dans l'Exode? Qu'est-ce que Dieu désire pour eux? Je trouve ça assez excellent parce qu'ils étaient esclaves, ils devaient travailler 7 jours sur 7, il n'y avait aucun repos. Et puis Dieu leur dit, eh bien maintenant, je vous invite au repos. Et c'est là que le Shabbat, par exemple, va être instauré. C'est-à-dire que Dieu dit aux Hébreux, ben moi, je vous invite à célébrer le repos. Et je sais qu'il y a beaucoup de gens qui aiment les vacances, en tout cas c'est mon cas aussi, la satisfaction d'entrer à la fin d'une semaine, d'avoir le week-end, eh bien ça découle. Et même si les sociétés ont instauré le Shabbat ou le samedi et le dimanche, ça vient directement de cette révélation-là. Dieu ne nous invite pas à vivre un travail continuel, d'être les esclaves de cette création, mais je t'invite à être dans le repos. Et puis en plus, qu'est-ce qu'il leur demande? Il leur demande aussi de célébrer des fêtes. Et quand on voit qu'est-ce que c'est le judaïsme dans son essence, eh bien c'est le repos, c'est la communion, la fraternité et la fête. Et ça, c'est quand même absolument excellent. Et ça, c'est le message de l'Exode, de cette révélation-là.
1: Jacques Daniel, on arrive au terme de cette émission. Qu'est-ce qu'on pourrait dire en conclusion pour inviter les auditeurs à lire ou à relire ce livre de l'Exode?
2: Alors, bien sûr, on l'a vu, c'est un texte très ancien, qui a plus de 3000 ans d'âge, et puis en même temps, il est extrêmement actuel. Beaucoup de gens, et je pense que c'est quelque chose qui est devenu très oppressif aujourd'hui, dans les médias, la culture, il y a cette course à la gloire, cette course aux richesses. Il y a en fait une forme d'esclavage global qui est le fait de travailler uniquement pour des choses périssables, pour cette création, pour des choses matérielles, même pour notre nourriture, pour leur confort. En fait, beaucoup de gens, et même quasiment presque malheureusement la totalité des gens sur la Terre, sont pris dans cette espèce d'engrenage, cet esclavage de travailler pour cette création. Et l'Exode nous invite à comprendre que le vrai sens de notre vie ne se cache pas dans la création, mais se cache en Dieu. Et que c'est lui qui peut nous libérer de cette espèce d'esclavage et nous conduire dans la communion et un vrai repos, qui n'est pas le repos des vacances, mais qui est un repos plus fondamental où en lui, en Dieu, on va vivre quelque chose qui est épanouissant, qui nous donne une espèce de paix intérieure, qui est indépendante même de cette condition dans laquelle nous nous trouvons. L'Exode préfigure ainsi l'œuvre que le Christ va réaliser. On a parlé de cet agneau qui a été mis à mort et qui a permis aux Juifs, aux Hébreux de quitter l'Égypte. Eh bien, c'est une préfiguration de ce que le Christ va faire. Il sera présenté comme cet agneau qui donne aussi son sang et sa vie pour libérer, pour amener la vie, pour nous permettre de sortir de cet esclavage. Donc, le livre de l'Exode, il faut le lire et le méditer parce que c'est un livre qui nous invite à entrer dans une dimension nouvelle. Et cette dimension nouvelle, c'est la plus belle chose qu'on puisse découvrir.

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1: Sous d'apparentes sonorités mozartiennes, eh bien nous partons en Espagne, retrouver le Mozart de Valence, comme on aimait l'appeler. Il s'agit de Vicente Martín Soler, l'ensemble Moonwind, direction Johann Henrik Luna, dans le Divertimento numéro 3 en si bémol majeur pour instruments à vent.

0: C'était le divertimento numéro 3 en si bémol majeur de Vicente Martin Il Soler, interprété par l'ensemble Moon Winds, direction Johan Henrik Luna.
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George Gershwin est né en 1898 aux États-Unis. Son frère, Ira Gershwin, est son parolier préféré et ensemble, ils composent une douzaine de comédies musicales dont les chansons resteront célèbres. Je voudrais vous faire découvrir, ou redécouvrir plutôt, ces trésors du jazz et pour cela, j'ai choisi une des plus grandes chanteuses que le jazz ait connue, Billie Holiday. Voici Summertime, suivi de Porgy, composé en 1935 par George et Ira Gershwin, pour l'opéra en trois actes, Porgy and

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Toujours interprété par Billie Holiday, Let's Call the Whole Thing Off ainsi que They Can't Take That Away From Me ont été composés par George et Ira Gershwin en 1937 pour le film musical Shall We Dance, devenu en français L'Entreprenant Monsieur Petrov.

Billie Holiday avec Nice Work If You Can't Get It et Things Are Looking Up. Ce sont des musiques composées par George Gershwin pour le film A Damsel in Distress, une demoiselle en détresse.

Avant de prendre congé de Billie Holiday, je vous propose trois dernières chansons de George et Ira Gershwin, à qui est aujourd'hui dédiée cette émission du Bac à Disques. I Can't Get Started, The Man I Love et l'inoubliable Embraceable You.

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1: Bonjour, c'est Portrait, une émission proposée et animée par Claire-Lise Chaubelet.
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1: Et aujourd'hui, j'ai le plaisir de recevoir une musicienne, une pianiste classique, Elisabeth Lecoq, bonjour.
3: Bonjour Claire-Lise.
1: Alors, merci d'avoir accepté d'être notre invitée aujourd'hui.
3: Mais merci à vous.
1: Alors, j'ai raconté aux auditeurs, quand je suis venue vous ouvrir la porte du studio, enfin plutôt de l'entrée, vous avez eu une phrase qui m'a étonnée parce que c'est la première fois que je l'entends finalement. Vous m'avez dit, oh là là, quelle élégance. Or, je suis juste habillée en noir, pantalon noir, petit polo noir, cardigan noir, enfin rien d'extraordinaire. Et vous m'avez dit, tenue de concert.
3: Exactement.
1: Alors, c'est un code, cette tenue de concert. Tous les musiciens sont habillés en noir. Est-ce que c'est pour mettre davantage en valeur les instruments ?
3: Alors justement, oui, c'est une grande question. Moi aussi, je me la pose souvent. Pourquoi on est obligé de en quelque sorte, se déguiser, enfin, s'habiller tout en noir. Mais je pense que c'est surtout dans les orchestres, en effet.
1: Oui, parce que vous, en tant que soliste, je vous ai vu déjà avec de la couleur.
3: Oui, voilà. En tant que soliste, on peut s'habiller, du moment qu'on est chic, on peut s'habiller comme on veut. Dans les orchestres, en effet, je pense que c'est pour qu'il y ait une espèce d'unité et que les instruments ressortent. Sinon, je pense que pour les yeux, ça serait un peu insupportable.
1: Oui, tout à fait. Ouais. Et en effet, on voit bien le bois
3: des violons.
1: Des violons un peu rouges parfois.
3: Voilà, on voit plus les instruments.
1: Un peu doré, un peu miel. C'est vrai que.
3: Mais en soliste, souvent, ce qu'on fait, on met une des parties noires et puis l'autre de couleur. On essaie d'être un peu plus décontracté, mais pas forcément tout noir, quoi. C'est pas obligé. Enfin, de toute façon, il n'y a rien d'obligé.
1: Comment vous choisissez vos tenues ?
3: Alors,
1: est-ce que c'est en fonction de l'œuvre ou de l'humeur ou du chef ?
3: C'est plutôt en fonction du lieu. Plutôt en fonction du lieu, c'est parce qu'on va pas, voilà, on s'habille pas pareil pour jouer dans une petite salle plus intime que dans une grande salle, voilà, où il faut être peut-être un peu plus genre robe longue, etc. Alors que pour jouer, comme ça m'est arrivé pas mal de fois, de jouer au Bastringue chez Thierry et Claudie Tanterre, là on peut être un peu plus décontracté. Ça dépend surtout du lieu, oui. pas des œuvres. Alors, ce qu'il faut quand même, c'est, bon, évidemment, être un peu chic, parce qu'on se dit que les gens vont nous regarder pendant une heure et demie, donc autant qu'ils aient quelque chose d'à peu près présentable à regarder. Mais moi, quand même, je fais toujours attention d'être confortable. Surtout, alors ça va peut-être paraître bête, mais surtout au niveau des chaussures. Parce que se casser la figure en arrivant sur scène, ça fait plutôt mauvais effet.
1: Et puis même avec les pédales, il faut que vous ayez des chaussures qui ne glissent pas.
3: Oui, c'est ça.
1: Avec un talon pas trop haut, j'imagine.
3: Oui, c'est ça. De toute façon, quoique maintenant, je vois des genre Yu Ya Wang qui joue avec des talons aiguilles incroyables. Mais elle, je ne sais pas comment elle fait. Mais bon, il y a un tas de trucs qu'elle fait que je ne sais pas comment elle fait, même avec ses mains. C'est vrai qu'il y a, certaines pianistes qui arrivent à jouer avec des talons. Moi, je n'ai jamais été très talon de toute manière, mais non, j'aime bien avoir les pieds bien ancrés dans le sol. Ça me rassure, on va dire.
1: Alors, vous avez choisi pour cette émission, comme tous les invités qui viennent dans Portrait, des objets, des photos, des senteurs et des musiques, bien entendu.
3: Oui, bien
1: et vous, vous avez choisi trois morceaux de musique qui vont remplacer certains éléments. Le premier, c'est quelque chose que vous écoutiez quand vous étiez enfant et ado.
3: Oui, tout à fait. Le deuxième concerto de Rachmaninoff est spécialement une version que j'ai écoutée. C'est avec Richter au piano et Karajan à la baguette. Alors que là, c'est le Philharmonique de Berlin. Il y a pire comme version. Et c'était un disque que mon parrain m'avait offert. Mon premier disque, mon premier vinyle, en fait, quand j'étais enfant. Et sur l'autre face, il y avait, parce qu'à cette époque-là, il y avait deux faces, il y avait le concerto numéro 5 de Beethoven, qui est magnifique aussi, mais j'avais sûrement pas l'âge pour apprécier encore cette musique-là, alors que le Rachmaninoff, dans la jeune ado que j'étais, me rappelait des tortures qu'on a quand on est ado, je suis amoureuse d'un tel, mais il m'aime pas, machin, enfin les trucs d'enfant et d'ado, et ça m'arrachait des larmes à chaque fois. Je pense que je le mettais, souvent quand j'étais seule, quand mes parents n'étaient pas là, et je me mettais exprès dans le noir, je mettais des conditions très tristes et très dramatiques en fait, pour me dire, là j'ai le droit de pleurer pendant 20 minutes, quoi.
1: Et alors, on va écouter ce morceau.
3: Ouais.
1: Peut-être que vous avez envie de donner à nos auditeurs des petites clés d'écoute, des choses particulières que vous appréciez plus spécialement.
3: Pour cette musique-là, moi, ce qui m'émeut vraiment beaucoup dans cette, surtout le premier mouvement là, c'est que le piano commence seul et très très doux, très pianissimo, comme s'il arrivait de très loin, et que ça enfle, et il y a des grands accords qui sont de plus en plus forts, mais c'est imperceptible. Et ensuite, ce qui est pour moi très émouvant, c'est que les cordes entrent, mais à l'unisson. Elles ont un thème. Dès le début, rien que d'en parler, j'ai des frissons, quoi. Voilà, encore maintenant.

0: C'est Elisabeth Lecoq qui est notre invitée aujourd'hui dans Portrait. Elisabeth Lecoq est pianiste professionnelle. C'est votre métier, Elisabeth Lecoq. Vous avez choisi ça très jeune ?
1: Je ne l'ai pas vraiment choisi. Je suis un peu comme Obélix, je suis un peu tombée dedans quand j'étais petite.
0: Un peu obligée, même ?
1: Alors, obligée, je ne sais pas si c'est le bon mot. Disons que ça aurait été bizarre que je ne fasse pas de musique dans la famille.
0: Mais quand même, votre mère vous obligeait tous les jours à jouer.
1: Oui, ça c'est vrai. Je pense que déjà, quand elle était enceinte, elle se disait, de toute façon, il manquait une pianiste. Parce que j'ai déjà deux grands frères. Un qui jouait des violoncelles, l'autre qui jouait à l'époque du violon. Et donc, pour faire la musique de chambre, il manquait une pianiste. Donc, je crois que déjà, dans le ventre de ma mère, elle s'était dit, faut qu'elle soit pianiste. Voilà. Donc, on m'a mise au piano, mais très très jeune, ce qui fait que je n'ai pas vraiment choisi. Mais j'avais non plus rien contre, c'était pas... J'avais quand même mon idole, j'allais dire mon idole de l'époque, mais qui l'est encore maintenant, mon oncle, mon tonton, en un seul mot, comme je dis tout le temps, qui
0: Gérard
1: à l'époque,
0: Lecoq.
1: Gérard Lecoq, voilà, qui était mon professeur de piano, et qui, à l'époque, faisait des récitals, des concerts, et il a d'ailleurs joué ce fameux deuxième concerto de Rachmaninov avec l'Orchestre du Havre.
0: C'est ce qui nous emmène tout doucement à cette première photo que vous avez choisie. On voit des mains sur un piano.
1: Tout à fait.
0: Et ce sont les vôtres,
1: celles
0: de votre oncle Gérard Lecoq, dont on vient de parler, et puis celles de Pierre Sancan.
1: Voilà. Alors Pierre Sancan, c'est un professeur qui était professeur au Conservatoire de Paris, que j'ai connu lorsque j'avais 16 ans. Et ça a été vraiment pour moi, une libération, un révélateur. C'est rare qu'on puisse... Quand on écoute de la musique, on peut apprécier, on peut se dire, ça c'est magnifique. Mais avec lui, lorsqu'il jouait, c'était plus que ça. Je me disais, mais si je savais bien jouer du piano, c'est comme ça que je voudrais jouer.
0: Et aujourd'hui, c'est comme
1: toujours
0: ça que vous jouez ?
1: Non, pas aussi bien. C'est pas possible. Pas aussi bien. Mais bon, après, j'apporte peut-être autre chose avec, parce que chacun joue avec sa personnalité. Mais je pense que Sancan m'a aidé à trouver ma voix, mon son, ma façon de. Et il n'imposait rien. Il donnait les moyens physiques, physiologiques, de transmettre ce qu'on avait dans le cœur, dans la tête, jusqu'au bout du doigt. Et tous les élèves de Sancan, il n'y en a pas deux qui jouent pareil. Et c'est ça qui est formidable, parce qu'il n'y a pas de mimétisme du tout. Il nous a tous aidés à développer ce qu'on voulait nous faire. Et ça, je trouve ça hyper important pour un maître.
0: Elisabeth Lecoq, vous avez l'oreille absolue, et vous m'avez dit que ça ne sert à rien.
1: Absolument.
0: Alors là, j'étais sidérée. Pourquoi ça ne sert à rien ?
1: C'est vrai
0: qu'au piano, les notes sont déjà faites. C'est pas comme si vous étiez violoniste.
1: Oui, mais bon, comme je suis amenée à accompagner beaucoup, ça pourrait servir dans ces cas-là. Mais non, ça m'a servi quand j'étais jeune, pour les cours de solfège, parce que comme j'étais assez fainéante, je travaillais pas trop le solfège, mais je savais que je rattrapais tous mes points avec le chant et puis les dictées musicales, etc., parce que j'avais pas besoin de travailler ça.
0: On va dire ce que c'est l'oreille absolue.
1: Alors, l'oreille absolue,
0: parce qu'il y en a peut-être qui savent pas.
1: L'oreille absolue, c'est quand on sait reconnaître une note sans point de repère. C'est-à-dire
0: genre les pompiers passent, si là.
1: Voilà, c'est ça. Et alors on est très malheureux.
0: Mais ça, on sait d'avance. Moi, je fais la maligne parce que moi, j'ai pas l'oreille absolue du tout.
1: Mais alors justement, pour quelqu'un qui a l'oreille absolue, c'est un peu une souffrance les pompiers parce que c'est faux. C'est toujours un peu trop bas. Donc c'est des si trop bas, des la trop bas. Donc et ça fait moi ça me fait mal aux oreilles quand c'est pas juste.
0: Ah, c'est peut-être pour ça que j'ai... Non, je rigole.
1: L'oreille absolue, c'est ça. Mais après, ça sert à rien dans le sens où ça se travaille pas. Donc ça ne s'améliore pas. C'est quelque chose qu'on a en naissant. Mon père était violoniste amateur. Il était très bon, mais il était quand même qu'amateur. Il avait l'oreille absolue. Par contre, le père de ma fille, qui était musicien professionnel à l'Orchestre de Paris, n'avait pas l'oreille absolue et ça ne l'a absolument pas gêné.
0: C'est quoi la différence avec l'oreille relative ?
1: Avec l'oreille relative, l'oreille relative a besoin d'un point de repère. Par exemple, on donne un la et après, toutes les autres notes qu'on peut faire écouter, il trouve, mais après avoir eu un point de repère. Parce que moi, c'était carrément, avec mon père, je me rappelle, c'était drôle, parce que quand on se promenait le dimanche en famille,

0: des partitions de chant directement comme ça avec la partition. Là, mon oreille m'a servi. Pour le chant, ça doit, voilà, je pense que même pour les chanteurs professionnels, ça doit aider. Mais ceci dit, quand on a une très très très bonne oreille relative, ça suffit et plus que largement, quoi.
1: C'est drôle, je fais le parallèle avec les couleurs. Ouais. Et moi, me concernant, ce sont les couleurs. Quand j'en ai, je dois me souvenir d'une couleur, je peux trouver un nuancier, je vais pas être loin.
0: Ah oui, d'accord. Oui. Ça doit se rejoindre.
1: Oui. De même que si je vois une couleur, comme le pull que vous avez, pour faire un mélange, je sais exactement quelle couleur je dois prendre obtenir exactement cette couleur-là. Je peux faire une tache de peinture sur votre pull, elle se verra pas.
0: Ça sera ton sur ton.
1: Ça dépend.
0: Oui, une autre fois.
1: Oui, c'est ça. On va écouter un second morceau de musique, Elisabeth Lecoq. Mmh. Vous avez choisi cette sonate de Scarlatti. Cette fois-ci, c'est vous qui êtes au clavier.
0: Oui, c'est en concert. Donc c'est un enregistrement amateur, mais en concert. Alors cette sonate de Scarlatti, elle a quand même toute une histoire aussi. Ça, je vais encore parler de mon oncle, en fait, parce que quand il a passé son prix à Paris, à l'époque, c'était enregistré par les gens du conservatoire. Et donc, dans la famille, on avait tous, mes oncles et tantes avaient tous le vinyle de son examen. Et il avait, entre autres, joué cette sonate de Scarlatti, qu'on connaissait évidemment par cœur. Et je l'ai joué plus tard, il me l'a fait travailler plus tard. Voilà, je n'étais pas plus emballée que ça. Et puis, avec l'âge, je l'ai aimée de plus en plus. Et surtout, maintenant, elle a une autre signification, parce que comme je l'avais enregistrée, on l'a passée en enregistrement. Alors, c'est pas très gai, mais l'enterrement de mes parents. Comme on savait, mes frères et moi, qu'on ne pourrait pas jouer en direct parce que c'est trop, trop d'émotions, on a enregistré chacun quelque chose. Et de mon côté, donc c'était cette sonate de Scarlatti, parce que je savais que, surtout pour mon père, c'était symbolique, parce que c'était son petit frère. Mon père était le grand frère de Gérard Lecoq, 10 ans d'écart. Donc évidemment, il l'a beaucoup entendu travailler cette sonate, entre autres. Et que je la joue, pour mon père, c'était symbolique, quelque chose de, je pense, émotionnellement important.
1: On va écouter ce morceau, et puis ensuite, on va découvrir cette photo et savoir pourquoi cette touche de piano est cassée.

0: C'est Elisabeth Lecoq qui est notre invitée aujourd'hui dans Portrait. Elisabeth Lecoq est pianiste professionnelle. Elle a été aussi professeure de piano au Conservatoire du Havre. Elisabeth Lecoq, vous m'avez montré cette drôle de photo avec cette touche qui est cassée.
1: Exact.
0: Vous avez fait croire que c'était à votre maman que c'était le métronome qui était tombé dessus, mais en fait, pas du tout.
1: Pas du tout. Parce que c'est vrai que, bon, vous l'avez un peu évoqué tout à l'heure, j'aimais pas trop travailler mon piano. C'était même une corvée.
0: Encore aujourd'hui Vous m'avez dit que vous vous mettiez pas au piano quand vous étiez en vacances.
1: Non.
0: Et que tant mieux.
1: Ben oui, il faut faire des pauses. De toute façon, il faut. Moi, je pense que.
0: Moi, si j'emmène pas mon matériel,
1: c'est vraiment personnel. Je crois qu'on est tous différents, tous les artistes, tous les pianistes.
0: Puis c'est moins pratique à emmener un piano à queue, quand même. Hein.
1: Alors, oui, mais figurez-vous que j'ai un piano dans mon camping-car.
0: Ah oui, c'est
1: j'ai
0: vrai.
1: Un piano
0: ça,
1: électrique.
0: C'est ce qu'on va voir juste après. Oui, c'est vrai.
1: Parce que, au cas où, quoi. Ça me rassure, je dis bon, si j'ai envie d'en faire, j'en ai un, quoi.
0: Mais c'est un piano à queue.
1: C'est un clavier électrique basique, mais bon, qui m'a bien dépanné, bien des fois.
0: Alors, cette touche, c'est laquelle?
1: Alors, cette touche, de mémoire, je sais plus, je crois que c'est c'est en plein milieu du piano. Alors, l'histoire de ce petit bout de touche de piano cassé, c'est qu'un jour, j'en ai eu marre, j'ai pris mon coupe-ongle, parce que comme tous les pianistes, il faut avoir les ongles courts pour jouer, donc j'avais le coupe-ongle sur le piano. Et j'ai coupé, avec mon coupon, j'ai coupé un bout de touche, parce que j'en voulais à mon piano de ne pas faire tout de suite ce qu'il fallait. Et donc j'ai coupé ce bout de touche, et évidemment, mes parents s'étaient beaucoup privés pour m'acheter un piano. Et après, j'ai eu honte, et donc j'ai dit à ma mère que j'avais fait tomber le métronome. Et je ne lui ai jamais dit la vérité. Je l'ai dit à mon frère il y a quelques années, mais il y a peut-être 10-15 ans, c'est tout.
0: Et comment il a réagi, votre frère?
1: Il a ri, enfin voilà. Et puis je l'ai surtout dit en fait à son fils aîné, puisqu'on avait joué ensemble. Lui, il était mort de rire. De savoir enfin la vérité. Mais mes parents ne l'ont jamais su.
0: Alors, vous avez choisi un troisième morceau de musique, parce qu'en tant que musicienne, eh bien, vous aviez cette prérogative dans cette émission Portrait. Et il s'agit de Debussy.
1: Debussy. Alors, pourquoi Debussy? Parce que il paraît, alors ça, c'est pas moi qui le dis, mais il paraît que c'est ce que je joue le mieux. Mais alors ça, on me le dit depuis que je suis petite. Et c'est pas forcément ma musique préférée. J'aime toutes les musiques, et spécialement les romantiques. Chopin, c'est pas original, mais
0: là aussi, c'est vous qui jouez, hein, comme sur la sonate de Scarlatti. Cette île joyeuse, c'est vous qui la jouez.
1: C'est ça. Et je crois même que c'est au même concert. Voilà, à chaque fois que j'ai passé des concours, quand il y avait de la musique française, Debussy, Ravel, Fauré, Poulenc, à chaque fois on m'a dit « mais t'es faite pour jouer ça, c'est vraiment... » voilà. Alors que c'est pas forcément mes compositeurs préférés, bon, je les aime, mais... Donc c'est, pour moi, quand je mets ça dans un récital, je me dis « bon bah, au moins je suis à peu près sûr que ça plaira, ça ».
0: Alors on va écouter ce morceau et puis on va s'envoler vers la Bretagne et on va découvrir des senteurs que vous aimez.
1: Oui.

0: C'est Elisabeth Lecoq qui est notre invitée aujourd'hui dans Portrait. Elisabeth Lecoq, la pianiste du Havre que tout le monde connaît. Vous avez fait beaucoup de concerts, on vous a souvent entendu. Alors, donc le piano, c'est vraiment votre partenaire de vie, mais pas seulement. Vous avez deux partenaires de vie. Il s'agit de votre chien et de votre chat.
1: Tout à fait, et qui sont très très très importants pour moi.
0: Et que vous emmenez en vacances avec vous en Bretagne,
1: partout,
0: dans votre camping-car.
1: Oui, tout à fait.
0: Et c'est donc l'image, les objets que vous avez apportés.
1: Voilà.
0: C'est ce petit jouet de votre...
1: J'ai apporté le nounours de ma chienne.
0: Voilà, qui symbolise vraiment l'attachement que vous avez pour elle.
1: Oui.
0: Elle est âgée déjà.
1: Oui, elle vient d'avoir 14 ans et elle est un petit peu malade, mais bon, pour l'instant... Ça va, elle est encore en forme. Mais je l'ai eu toute petite. Et je l'ai eu, c'est vrai, à un moment de ma vie où j'étais un peu déprimée. Ça allait pas trop bien dans ma vie. Et je suis très reconnaissante parce que chaque fois que je suis arrivée chez moi, elle a toujours réussi à m'arracher un sourire. Parce qu'elle est drôle, parce qu'elle est attendrissante.
0: Et puis les animaux, c'est quand même une merveille.
1: Ah,
0: un non-jugement, d'amour.
1: C'est ça. C'est inconditionnel. Et elle, vraiment, bah, surtout maintenant, ça fait 14 ans que je l'ai, donc c'est vraiment une partie de vie. Même quand j'avais pas envie de rentrer chez moi, quand j'étais... À chaque fois, quand elle arrivait avec son nounours dans la gueule, en battant de la queue, avec son regard de « caresse-moi, caresse-moi », j'étais obligée de sourire et voilà, les idées noires partaient aussitôt, quoi.
0: Et là, nous sommes en Bretagne, dans votre camping-car,
1: oui,
0: sous les pins, avec les varecs. C'est là que vous alliez enfant avec vos parents.
1: Voilà. Donc, alors, avec ma mère seulement, parce que mon père nous conduisait en vacances, retournait travailler, venait nous rendre visite au week-end du 14 juillet, retournait travailler et venait nous rechercher après. Parce qu'il ne prenait pas de vacances, justement, pour gagner un peu plus d'argent, afin de nous payer à tous les trois des études. Donc on était en vacances et c'était un moment pour moi magique de l'année, c'était un mois, le mois de juillet.
0: Vous étiez libre.
1: Complètement libre, parce que c'était un camping qui était à une pointe dans le Morbihan, et il y avait des plages tout autour, et du coup il n'y avait pas de rue à traverser pour aller à la plage, et ma mère me laissait enfin libre, parce qu'elle était très mère poule, et là j'avais quand même beaucoup plus de liberté.
0: Vous avez aussi parlé pas que de mère poule, mais d'humiliation,
1: oui,
0: culpabilisation.
1: Culpabilisation, pas mal, oui. C'est vrai qu'elle a été...
0: Des moments,
1: On a eu des rapports très tendus avec ma mère, elle était très exigeante avec moi pour la musique. Je crois que comme beaucoup de parents, elle-même aurait voulu être musicienne, elle avait une très très jolie voix. Mais évidemment, quand elle est arrivée au moment de faire ses études, c'était la guerre, donc voilà, c'était pas du tout le moment de faire des études. Et elle a reporté sur moi. Elle, comme beaucoup de parents, elle a dit « Bon, moi, j'ai pas pu être musicienne, ma fille le sera. » Et elle m'a vraiment harcelée pour que je travaille. Il y a des moments, ça a été vraiment très dur. Je voulais pas en faire autant du piano. J'aimais bien, mais pas travailler 4, 5, 6 heures à 10 ans, quoi.
0: Revenons au Havre, Elisabeth Lecoq, avec cette dernière senteur que vous avez choisie.
1: Oui.
0: Il s'agit du datura.
1: Voilà, c'est une grande plante, enfin là, à ce moment, c'est même carrément un arbre qui est dans ma petite cour, parce que j'ai réussi à trouver une maison en ville où je peux jouer du piano à n'importe quelle heure. Donc c'est une maison en fond de cour, et dans ma cour j'ai cet arbre immense qui a explosé encore cette
0: année. Extraordinaire.
1: Oui, vous l'avez vu, et il a une odeur incroyable quand j'entre chez moi.
0: Des énormes fleurs
1: en forme
0: blanche,
1: de cloche qui descendent.
0: Vous savez, vous qui nous écoutez, si vous avez des petites images de lutins qu'on voit dans les livres d'enfants et qui portent un chapeau retourné sur la tête forme de fleurs,
1: ah oui.
0: Et ben voilà, ces grosses fleurs là.
1: Des grosses fleurs blanches,
0: sauf que,
1: oui.
0: Sauf que là, c'est des petites clochettes sur les lutins.
1: Oui.
0: Mais voilà, des grosses fleurs blanches. Oh, ça ne nous ferait pas un chapeau à nous adultes.
1: C'est trop petit. Mais,
0: mais à un enfant, peut-être.
1: Ça pourrait. Alors, par contre, ce n'est pas recommandé.
0: C'est toxique.
1: Oui, voilà. C'est très toxique, paraît-il. Oui, c'est une drogue qui s'apparente, enfin, suivant les effets, je vous rassure, je n'ai jamais essayé, au LSD. C'est-à-dire qu'on se sent tout puissant. Et
0: Faut pas du tout toucher les fleurs.
1: Si on touche les fleurs, vaut mieux bien se laver les mains après.
0: Mais c'est pas vous qui l'avez planté, cette.
1: Non, c'était déjà là quand j'ai acheté la.
0: Et ça prospère merveilleusement.
1: Ah oui,
0: la verrière.
1: Ah oui, complètement. Oui.
0: On le voit de l'intérieur de votre salon.
1: Ouais.
0: On lève les yeux et on est couvert de fleurs.
1: Oui, exactement. Et dès qu'on ouvre la fenêtre, ça sent. C'est une très très. Enfin, c'est une odeur que j'adore, quoi.
0: Élisabeth Lecoq, merci beaucoup d'avoir été notre invitée aujourd'hui dans Portrait.
1: Merci à vous.
0: Merci de nous avoir emmenés dans votre univers. Et bonne route à vous.
1: Merci beaucoup. Merci Claire-Lise. À bientôt.
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2: Bonsoir à tous.
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5: Le Paris Saint-Germain vient de remporter sa deuxième Ligue des Champions consécutive. Un exploit sportif exceptionnel. Pourtant, quelques jours après, ce n'est plus vraiment du match dont il est question. Les images qui restent sont celles de violence, de dégradation, d'affrontements avec les forces de l'ordre. Le bilan, c'est un mort, des centaines de blessés et des centaines d'interpellations. Le football disparaît derrière le chaos. Mais est-ce que le sujet est vraiment le football ? Depuis des années, dans certains quartiers, les policiers sont régulièrement pris pour cible. Les pompiers ou secours médicaux interviennent parfois sous protection. Des élus, des enseignants ou des agents publics racontent eux aussi les difficultés croissantes à faire respecter les règles les plus élémentaires de la vie en société. Peu à peu, une forme de culture de l'affrontement avec l'autorité semble s'être installée dans ces quartiers chez une partie de la jeunesse. Non pas chez tous les jeunes, bien sûr. La grande majorité travaille, étudie, respecte les autres et aspire simplement à construire son avenir. Mais une minorité suffisamment visible finit par imposer sa violence à l'ensemble. Tant que ces comportements restent confinés dans certains territoires, beaucoup détournent le regard. On s'indigne quelques jours, puis l'actualité passe à autre chose. Mais lorsque cette culture de la confrontation sort de son environnement habituel pour se retrouver au cœur de l'espace public, à l'occasion d'un grand rassemblement, les conséquences sont catastrophiques. Car la liberté n'existe que si elle s'accompagne de règles communes. Et lorsqu'une génération grandit avec ses propres règles, et avec l'idée que l'autorité est illégitime et que la violence permet d'imposer sa volonté, il ne faut pas s'étonner que certaines célébrations dégénèrent. Ce qui s'est produit samedi soir n'est pas la conséquence d'un match de football. Le match n'est que le révélateur, le miroir grossissant d'un malaise qui existe déjà depuis longtemps. Pour sécuriser cette seule soirée, l'État a mobilisé des dizaines de milliers de policiers et de gendarmes. À cela s'ajoutent les dégâts matériels, les interventions des secours, les enquêtes, les procédures judiciaires et les indemnisations qui suivront. Autrement dit, lorsque la fête est terminée, la collectivité paie. Au fond, la question n'est pas celle du football. Une société peut très bien vivre sans football. En revanche, elle ne peut pas vivre durablement sans respect des règles communes, sans responsabilité individuelle et sans maîtrise de ses finances publiques. De son côté, la Bible, elle, n'est pas hostile à la fête. Elle est même remplie de moments de fête, de joie, de célébration et de partage. Mais l'apôtre Paul rappelle que le fruit de l'esprit est fait d'amour, de joie, de paix et de maîtrise de soi. La joie fait partie de cette liste, mais elle n'est pas séparée de la paix ni de la maîtrise de soi. C'est là l'une des questions que nous laisse cette actualité. Savons-nous encore faire de notre joie quelque chose qui construit ? Car une société ne se juge pas seulement à sa capacité de célébrer ses succès, elle se juge aussi à ce qu'il reste lorsque la fête est terminée.
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0: Deux décennies les séparent, mais leur parcours les rapproche. Radio Crochet et Irma la Douce pour Colette Renard, concours de chant télévisé et Le Roi Soleil pour Emmanuel Moir. Bonjour à tous et bienvenue, que vous soyez simple curieux ou amoureux inconditionnel de la chanson française, je vous invite à entendre tout d'abord Emmanuel Moir.
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1: Emmanuel Moir, par cœur. Né en juin 1979, Emmanuel Moir est un passionné de musique depuis sa plus tendre enfance. Il grandit auprès de son frère jumeau, au gré des enseignements de chant classique, puis au conservatoire de l'Université du Mans. De 2004 à 2007, Emmanuel Moir incarne le roi Louis XIV dans la comédie musicale Le Roi Soleil, puis en 2011-2012, il obtient le rôle d'MC dans une autre comédie musicale, Cabaret.

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0: Emmanuel Moir, les vivants. Interprète, pianiste et même prof de chant, Emmanuel Moir poursuit son cheminement musical. Il a déjà publié 5 albums. Extrait de ses opus, je vous propose un dernier titre, Mon aveu.
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Cet intermède musical ouvre notre séquence Chantons au cinéma. Norman Jewison, le réalisateur du film Dans la chaleur de la nuit, sorti en 1967, a confié la partition musicale et chanté à Quincy Jones. L'interprétation de la chanson du générique In the Heat of the Night à Ray Charles.

Né en 1924 d'un père menuisier et d'une mère couturière, Colette Raget deviendra Colette Renard pour mener sa carrière de chanteuse et comédienne. Après des années d'études du violoncelle, elle doit abandonner son projet de devenir musicienne à la suite d'une grave intervention chirurgicale. Elle vit de petits boulots jusqu'à sa rencontre avec le chef d'orchestre Raymond Legrand.

0: baguette soin de soin. Ça, c'est de la musique.
1: Colette Renard, ça, c'est de la musique. En 1956, elle reçoit deux grands prix du disque, mais surtout, elle est remarquée par Alexandre Breffer, qui cherche une interprète pour le rôle d'Irma dans la comédie musicale « Irma la douce » de Marguerite Monod. Colette Renard sera donc Irma jusqu'en 1967.

tout de même à supposer, tout d'un coup qui reviendrait, ce serait comme qui dirait, ce serait le 14 juillet. 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

Colette Renard, Irma la Douce. Olympia, Bobinéo se succèdent, puis elle part donner des récitals en province. Refusant de chanter en playback à la télé, elle connaîtra alors une immense popularité jusqu'au début des années 80. En retrait pendant une quinzaine d'années, elle reprendra le chemin des studios d'enregistrement en 1997. Colette Renard, chanteuse à la diction unique, expressive dans son jeu scénique, a enregistré une trentaine d'albums studio. Elle nous interprète un dernier titre, « Ah, dis donc, dis donc ».

Au son d'une guitare mélancolique se profile notre séquence Chant d'ailleurs. Destination le Cap-Vert à la rencontre de Cesaria Évora, surnommée la Diva aux pieds nus. Elle a popularisé la musique capverdienne auprès du grand public.

0: C'est sur cette musique capverdienne que s'achève Un Rien nous fait chanter, une émission préparée par Pierre Gallet, consacrée aujourd'hui à Colette Renard et Emmanuel Moir dans le cadre de notre galerie de portraits. Merci de votre fidélité. On se retrouve très vite d'ici là. Prenez bien soin de vous.
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1: Bernard Béranger, bienvenue à ce micro.
2: Bonjour.
1: Vous êtes propriétaire d'un restaurant-magasin bio à Marseille, Country Life. Merci pour votre fidélité d'ailleurs au passage.
2: Avec plaisir.
1: Aujourd'hui, vous allez nous parler des certaines maladies de civilisation. Il y en a beaucoup, mais il y en a une en particulier, le cholestérol. Il y a pas mal de choses à dire sur le cholestérol. Alors, par où est-ce qu'il faut commencer ?
2: Alors, oui, effectivement, le cholestérol, c'est très emblématique comme pathologie. Très controversé, il y a eu des livres qui ont été écrits récemment et qui ont beaucoup agité le milieu médical. Alors, le cholestérol, il est indispensable, il nous faut du cholestérol, hein, c'est fondamental pour notre équilibre de santé. Mais il arrive de moments où il y a des excès de cholestérol et c'est ça qui pose problème.
1: D'ailleurs, on parle d'un bon et d'un mauvais cholestérol.
2: Voilà, on va en parler. Alors, l'excès de cholestérol, comment est-ce qu'il peut arriver ? Il faut savoir que le cholestérol, on va le trouver essentiellement à 95% dans des matières grasses.

0: le cholestérol, il est lié à son alimentation. Donc, première chose, on essaie de faire un petit briefing, comment on peut passer d'une matière grasse animale à des matières grasses végétales, qu'elles soient savoureuses, qu'elles puissent, voilà, hein, le rapport à l'alimentaire, c'est aussi un rapport affectif, émotionnel. Il ne s'agit pas de faire entrer les gens en prison. Ou, voilà. Donc, ça, c'est un travail d'éducateur, d'explication, qui est relativement simple. Peut-être que la toute première démarche, quand quelqu'un a un taux de cholestérol qui est relativement élevé, c'est de lui faire baisser son taux. Alors là, il y a des, souvent, il vient nous voir parce qu'il a des médicaments, il a des crampes, parce que ces médicaments, il ne les supporte pas et tout. Donc, on va l'orienter vers ce qu'on appelle des statines, qui sont des molécules, des statines naturelles. Ça existe, elles sont extrêmement efficaces et elles ont pour vocation de faire baisser le taux du cholestérol dans le sang.
1: C'est sous forme de complément alimentaire ?
0: C'est sous forme de complément alimentaire. Donc on va faire une cure de 2-3 mois pour faire baisser le taux de cholestérol. C'est assez spectaculaire. D'ailleurs, nous, on recommande à nos clients de dire, écoutez, faites des analyses avant, après. On n'est pas dans le subjectif, vous allez voir ce que les analyses vont dire. Donc après, on explique le changement au niveau d'hygiène de vie. Mais ce qui est très important de comprendre, c'est que le cholestérol, c'est aussi nous qui le fabriquons. Et c'est là où on parle de bon et de mauvais cholestérol.
1: En fait, il y a des gens qui disent qu'ils fabriquent du mauvais cholestérol. Voilà.
0: Alors en fait, c'est ça et pas tout à fait ça, le bon, le mauvais. On va dire il y a le HDL et le LDL, il y a le lourd et le léger. On pourrait plutôt les appeler comme ça, lourd et léger. Et en fait, ce qui se passe, c'est quand le foie est fatigué, chargé, encrassé, il va déséquilibrer le ratio, le pourcentage entre le lourd et le léger. Le léger, il a pour fonction, sur ses petites épaules costauds, les gros petits muscles, de prendre le lourd et de le sortir. Mmh. Et quand on a pas assez de cholestérol léger, le lourd se dépose. Et c'est comme ça qu'on fabrique des plaques d'athérome qui peuvent avoir des conséquences très graves pour la santé. Donc, première chose à faire, c'est nettoyer son foie. Vous savez, le foie, c'est un organe qui est très, extrêmement complexe, mais qui a comme principale vocation de nettoyer les toxines, les déchets. Une voiture, si on ne nettoie pas son filtre à gasoil et son filtre à air régulièrement, elle ne va pas bien fonctionner. Le foie, les reins, c'est pareil, il faut les nettoyer.
1: Alors comment fait-on pour nettoyer son foie ?
0: On draine, vous savez, vous voyez les animaux, vous voyez des fois les chats aller manger des herbes, etc.
1: Oui,
0: ils vont chercher des purges. Mmh. Et dans l'ancien temps, les anciens, ils avaient des purges.
1: D'accord.
0: En Provence, on a une purge extraordinaire qui est l'artichaut.
1: Oui.
0: Voilà, dans le goût de l'alimentation, le goût de la mer, il n'existe quasiment pas, parce qu'on n'aime pas l'amertume. Mais l'amertume, par exemple, on s'aperçoit que justement, quand on a un problème de foie, on a envie d'amer. Donc, il y a des produits qui existent et qui vont avoir comme vocation de drainer, nettoyer. Et après, on va reconstituer le foie à travers d'autres plantes qui vont pouvoir redynamiser le foie et ainsi permettre que le foie retrouve un équilibre qui va permettre de mieux gérer le problème et les taux de cholestérol.
1: Donc on rappelle que pour le cholestérol, dans la plupart des cas, ça peut être résolu de la manière dont vous nous avez expliqué, mais qu'il y a certains cas qui nécessitent malgré tout un suivi médical.
0: Tout à fait. De manière, la non-neuropathie n'est pas en opposition avec la médecine, c'est une collaboration.
1: Ouais.
0: Et parfois, il y a des pathologies lourdes qui vont demander des traitements lourds.
1: Mmh.
0: Mais dans la grande majorité des cas, on s'aperçoit qu'on peut résoudre ces problèmes-là par une hygiène de vie appropriée.
1: Bernard Béranger, merci beaucoup, à bientôt.
0: À bientôt.
1: Au revoir.

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1: Bonjour, nous sommes le 6 juin, journée de la mini-jupe créée en 2015 d'un appel aux Tunisiennes pour participer à un rassemblement en signe de solidarité avec la femme opprimée. Le 6 juin, c'est également la journée mondiale de l'orthoptique. L'orthopsie étant une discipline paramédicale spécialisée dans les troubles de la vision, plutôt controversée, mais qui resterait, paraît-il, efficace dans certains cas. 6 juin également, journée mondiale de la maladie de Verneuil, affection chronique de la peau qui évolue par poussée, maladie chronique qui peut être très gênante, voire handicapante. 6 juin, journée également mondiale de sensibilisation au passage à niveau. Vous connaissez le slogan, attention, un train peut en cacher un autre, de même, on ne force pas le passage. 6 juin également, journée mondiale anti-contrefaçon, un fléau qui touche de nombreux secteurs, notamment l'industrie du luxe, les médicaments, les pièces automobiles, les appareils électroniques, l'habillement, les logiciels, les films et j'en passe. 6 juin 1391, l'Espagne découvre l'intolérance. À Séville, deux synagogues sont converties en églises. L'affaire s'accompagne de nombreux meurtres et de rapines contre la communauté juive de la ville. 6 juin 1944, le débarquement de Normandie, 4266 navires de transport, 722 navires de guerre, 130 000 hommes sous la protection de plus de 10 000 avions. Décès de Louis Lumière en 1948, inventeur et cinéaste français. Il était né le 5 octobre 1864. Journée mondiale anti-contrefaçon, vous disais-je, eh bien, je vous propose du vrai, du groove, Down by the Riverside par Mahalia Jackson. Et c'est un enregistrement public, disent les ringards comme moi, live comme disent les plus jeunes. Et l'on fête les Claude, Claudel, Claudette et Norbert.

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2: Je vous propose 10 questions pour tester l'image que vous avez de vous-même. Chaque fois que vous répondez oui, levez la main. Quand je me vois dans la glace, j'accepte mon visage sans difficulté. Oui ou non? Si c'est oui, vous levez la main. Deuxième question, je peux regarder mes photos avec mes amis sans éprouver de gêne. Oui ou non? Mon entourage, mes parents, mes amis croient en moi et en mon avenir. Alors, oui ou non? De mes premières années, je garde un sentiment de sécurité et de bonheur. Oui ou non? Penser à mon avenir m'enthousiasme. Oui ou non? Les problèmes de mon enfance et de mon adolescence ne sont plus un fardeau pour moi. Oui ou non? Je pense être assez important pour les autres. Oui ou non? Si vous avez levé la main 6 à 7 fois, qui veut dire 6 à 7 fois oui, votre image est excellente. De 3 à 5 fois, c'est encore bon. Et de 0 à 2 fois, vous avez un problème avec votre miroir. Mais ne perdez pas courage. Avec Dieu, tout est possible. N'oubliez pas, apprends à te voir comme tu voudrais être et comme Dieu, dans son amour, te voit. Notre prochaine chronique a pour titre « Regardez du bon côté ».
1: Cette chronique de John Graz est extraite de son livre « Réussir en 2 minutes chrono » aux éditions Vie et Santé.

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Chers amis auditeurs et auditrices, bonjour et bienvenue dans votre émission Classique Classique. Nous allons aujourd'hui nous intéresser à un compositeur russe qui est une des figures les plus importantes de la musique post-romantique, à savoir Peter Tchaïkovski. Né à Votkinsky en 1840 dans l'ouest de l'Oural, Tchaïkovski fit des études de droit à Saint-Pétersbourg tout en suivant des cours de musique au conservatoire de la ville. Il eut notamment pour professeur le compositeur et pianiste Anton Rubinstein, auprès de qui il devait continuer à apprendre des cours d'orchestration. En 1866, le compositeur et pianiste Nikolai Rubinstein, frère d'Anton, lui obtint le poste de professeur d'harmonie au conservatoire de Moscou. Il y rencontra le dramaturge Alexandre Ostrovsky, auteur du livret de son premier opéra Le Voïvod, qui date de 1868. De cette période datent aussi les opéras Ondine de 1869, le concerto pour piano numéro 1 en si bémol mineur de 1875. Ce concerto pour piano avait été initialement dédié à Nikolai Rubinstein, qui l'avait jugé injouable. Profondément mortifié, Tchaïkovski remania considérablement l'ouvrage et le destina à Hans von Bülow, qui le créa à l'occasion de sa première tournée aux États-Unis entre 1875 et 1876. Rubinstein reconnut plus tard le mérite de la partition révisée et l'inscrivit à son répertoire. Célèbre pour son premier mouvement dramatique et l'utilisation habile de mélodies de type populaire, il est devenu l'un des concertos pour piano les plus fréquemment joués. Ouvrons notre écoute musicale avec un extrait du concerto numéro 1 en si bémol mineur pour piano et orchestre.

En 1876, Tchaïkovski entama une correspondance suivie avec Nadezhda von Meck, une riche veuve qui, enthousiasmée par sa musique, lui versait une rente annuelle qui lui permit de se consacrer entièrement à la composition. Tchaïkovski entretint avec elle des relations épistolaires, mais ne la rencontra jamais. Cependant, 14 ans plus tard, Madame von Meck, se croyant ruinée, cessa brutalement son soutien financier. La période de sa relation avec Madame von Meck fut l'une des plus productives de Tchaïkovski. Naquit notamment le lac des cygnes en 1877, que vous pourrez apprécier dans quelques instants. Dans l'intervalle, en 1877, Tchaïkovski, espérant apaiser les conflits intérieurs dus à son homosexualité, avait épousé Antonina Miliukova, une étudiante en musique au conservatoire de Moscou, qui lui avait écrit une déclaration d'amour. Dès le début, cette union fut un échec et le couple se sépara. Écoutons à présent un extrait du Lac des Cygnes.

De 1887 à 1891, Tchaïkovski effectua plusieurs tournées triomphales, dirigeant ses propres œuvres devant des publics enthousiastes dans les grandes villes d'Europe et des États-Unis. En 1890, il donna l'un de ses opéras les plus achevés, La Dame de Pique. En 1893, il entreprit sa symphonie numéro 6 en si mineur, intitulée ensuite Pathétique par son frère Modeste. La première de cet ouvrage, donnée à Saint-Pétersbourg le 28 octobre 1893, sous la direction du compositeur, laissa le public indifférent. 9 jours plus tard, Tchaïkovski mourait du choléra, officiellement du moins. Des chercheurs ont en effet laissé entendre qu'il se serait suicidé sur ordre à la suite d'une possible liaison avec un membre de la famille impériale.

De nombreuses compositions de Tchaïkovski, dont Casse-Noisette, le concerto pour piano numéro 2 en sol majeur, le quatuor à cordes numéro 3 en bémol mineur ou encore le trio en la mineur pour violon, violoncelle et piano sont restés très populaires. Chez lui, des épisodes richement mélodiques ou profondément mélancoliques alternent avec des mouvements dansants issus de la musique traditionnelle. Entré dès 1868 en relation avec le groupe des Cinq, Tchaïkovski sympathisa avec Balakirev, ne se départit jamais d'une certaine méfiance envers Rimsky-Korsakov et manifesta toujours une franche hostilité à l'égard de Moussorgski. Contrairement à eux, il se tourna vers l'Occident, en particulier dans le choix de ses sujets. Mais il se considérait comme, je cite, « russe, russe jusqu'à la moelle des os ». Et Stravinsky devait voir en lui le représentant le plus typique de la musique de son pays natal. Un thème parcourt sa production. Le destin de l'homme, la lutte de ce dernier pour en venir à bout et son échec final.

Vous venez d'apprécier le ballet suite, opus 66, intitulé The Sleeping Beauty. Ainsi s'achève votre émission Classique Classique, consacrée aujourd'hui à Tchaïkovski. Au revoir à tous et à très bientôt.

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Prélude, une émission réalisée par Christian Malaplate. Aujourd'hui, Le chant de la terre de Gustav Mahler, un extrait des chants d'un compagnon errant de Gustav Mahler. À la technique, Stéphane Marin.

Gustave Mahler voit le jour le 7 juillet 1860 dans une famille juive du village de Kalisté en Bohême. Ses parents, Marie et Bernard Mahler, de milieu modeste, sont aubergistes. À la fin de la même année, la famille s'établit dans la ville d'Iglo, en Moravie, où Gustave passe son enfance. Ses dons musicaux sont découverts très tôt. En 1875, il est admis au conservatoire, puis à l'université de Vienne, où il étudie le piano. Il suit parallèlement des conférences données par Anton Bruckner à l'université de Vienne. Dès sa jeunesse, le mysticisme catholique attire beaucoup Mahler, alors que les rituels juifs le laisseront toujours indifférent. Il aimait l'odeur de l'encens et les chants grégoriens et ne pouvait jamais passer devant une église sans y entrer. Il se fait baptiser à Hambourg au début de 1897, mais la question juive le touche de près, notamment lorsque Cosina Wagner tente d'annuler son engagement à Vienne alors qu'elle révère et défend son mari. Selon le peintre et décorateur Alfred Roller, il ne cachera jamais son origine juive, mais ne s'en vante pas particulièrement. Et à la fin de son mandat à l'Opéra de Vienne, il a certainement souffert de l'antisémitisme larvé ou déclaré d'une partie du public. Sa musique fut bannie sous le Troisième Reich. L'inspiration chrétienne se fait jour dans les symphonies numéro 2 et numéro 8, alors que l'élément juif est plus difficile à cerner. « Je suis trois fois apatride, comme natif de Bohême en Autriche, comme autrichien en Allemagne, comme juif dans le monde entier », dit-il. Dès 1886, sa vie sentimentale est orageuse. En novembre 1901, Gustave Mahler, alors directeur de l'Opéra de Vienne, et compositeur déjà célèbre, rencontre Alma Schinner, de 19 ans plus jeune que lui. Alma est la fille du peintre paysagiste Emil Schinner, mort en 1892. Sa mère s'est remariée avec le peintre Karl Moll, élève de Schinner. Issue d'un milieu cultivé, excellente pianiste, la jeune fille s'intéresse à l'art et étudie la composition avec Alexander von Zelensky, beau-frère et ancien professeur d'Arnold Schoenberg. Fasciné par sa beauté et son indépendance d'esprit, Gustave Mahler l'épouse en 1902. Elle métamorphose la vie du compositeur qui rencontre grâce à elle des artistes éminents comme le poète dramatique Gerhard Hauptmann, les peintres Gustav Klimt et Kolo Moser ou le chef de file de l'avant-garde musicale viennoise Arnold Schoenberg, dont Mahler devient le défenseur et le protecteur. Souvent sacrifiée au travail d'un mari exigeant, Alma renonce à la composition pour partager la vie intellectuelle et sensible de cet époux qu'elle considère alors comme l'homme le plus noble, le plus pur qu'elle ait jamais connu. Deux filles naissent en 1902 et en 1904, Maria et Anna. Le 5 juillet 1907, l'aînée Maria décède emportée par la scarlatine. Une grave crise éclate dans le couple au cours de l'été 1910, lorsqu'Alma, lui reprochant de ne pas faire son devoir d'époux, succombe au charme du jeune architecte Walter Gropius. Le divorce étant exclu, Mahler consulte Sigmund Freud, avec lequel il effectue une discussion promenade de 4 heures. L'entretien semble avoir été bénéfique au compositeur qui écrit à sa femme « Sujet joyeux, conversation intéressante ». Alma est aux côtés de Gustave Mahler pour sa 4e saison aux États-Unis et jusqu'à la fin de la vie de Mahler. C'est durant sa dernière visite aux États-Unis où il dirige l'Orchestre philharmonique de New York qu'il contracte une infection généralisée le 20 février 1911. Le 21 février, c'est-à-dire le lendemain, il donne son dernier concert. Gravement malade, il quitte New York pour être traité pendant une semaine à Paris. Un peu perdu, il demande à retourner à Vienne, où il décède d'une endocardite. Le 18 mai 1911, à 50 ans, laissant inachevée sa 10e symphonie, seul l'adagio initial sera achevé. Le dernier mot qu'il prononce, un doigt levé dirigeant un orchestre invisible, est Mozart.
mon petit Mozart, adressé à Alma. Il est enterré dans la capitale autrichienne au cimetière de Grinzing. Voici le deuxième mouvement de la symphonie numéro 1, dite Titan, de Gustav Mahler.

Le chant de la terre est une suite de 6 lieder pour deux voix solistes, ténor et alto et orchestre. Comme Gustav Mahler considère que les poèmes les plus accomplis se suffisent à eux-mêmes et n'ont aucun besoin de musique, il jette son dévolu sur des textes auxquels la musique peut apporter une dimension nouvelle. Il choisit des poèmes chinois du 8e siècle publiés par Hans Medj sous le titre « La flûte chinoise » qui sont une adaptation très romantique d'un ouvrage paru en français dont la mélancolie s'accorde à son état mental. Cependant, au fil de sa plume, le cycle de Lieder s'amplifie jusqu'aux dimensions d'une symphonie où voix humaine et instruments s'imbriquent étroitement. Gustav Mahler, qui a consacré sa carrière à deux genres apparemment inconciliables, le lied, musique intime par excellence, et la symphonie destinée à être entendue par des foules, crée avec le chant de la terre un genre nouveau. Les 6 poèmes articulés dans cette œuvre, qui ont été adaptés par Hans Medj, en sont les suivants. Chanson à boire de la douleur de la terre, poème de Li Bai, le solitaire en automne, et de la jeunesse, de la beauté, l'ivrogne au printemps, sont des poèmes de Li Bai. L'adieu, poème de Mengs Haora et Van Vrij. Voici extrait du chant de la terre, le 6e mouvement de Gustav Mahler.

0: Votre après-midi classique se poursuit tout de suite sur Albatros en compagnie de Benjamin et Musique Océane.
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1: Interprété par Agnès Sakali au cymbalum, nous retrouvons la suite française numéro 3 en si mineur, BWV 814 de Jean-Sébastien Bach.

0: C'était la suite française numéro 3 en si mineur de Jean-Sébastien Bach, interprétée par Agnès Sakali au cymbalum.
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0: Nous retrouvons l'incontournable quatrième mouvement de la symphonie numéro 9 en mi mineur opus 95 d'Antonin Dvorak, interprété par l'orchestre de Cleveland sous la direction de Georges Selle.

0: C'était le quatrième mouvement de la Symphonie du Nouveau Monde, symphonie numéro 9 en mi mineur, opus 95 d'Antonin Dvorak.
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0: De Wolfgang Amadeus Mozart, nous retrouvons les trois mouvements de la symphonie numéro 1, divertissement en ré majeur, Köchel 136.

0: À l'instant, c'était le troisième mouvement de la symphonie numéro 1, divertissement en ré majeur, Köchel 136, de Wolfgang Amadeus Mozart.
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0: Nous écoutons de Tchaïkovski, La Belle au bois dormant, opus 66, interprété par le Nouvel Orchestre Philharmonique de Londres, sous la direction de Laurence Siegel.

0: sous la direction de Laurence Siegel, interprété par le Nouvel Orchestre Philharmonique de Londres, nous venons d'entendre La Belle au Bois dormant, opus 66 de Tchaïkovski.
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1: Chanté par Marc Padmore et accompagné au piano par Roger Vignol, je vous propose d'écouter quelques extraits de Winter Words, opus 52 de Benjamin Britten.

0: À l'instant, c'était The Little Old Table, tiré de Winter Words, opus 52 de Benjamin Bruton.
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1: De Franz Liszt, à présent, je vous propose d'écouter Les Préludes, interprétés par l'Orchestre Philharmonique de Berlin sous la direction d'Herbert von Karajan.

0: Vous écoutez Albatros et c'est Daniel Jachet qui nous rejoint dans l'émission Jazz Time.
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C'était Fine Brown, interprété par Judith Owen, et ceci est extrait de son dernier disque qui est sorti le 7 octobre dernier. Il a été présenté au Duc des Lombards les 16 et 17 septembre. Come On and Get It rend hommage aux chanteuses militantes des années 40 à 50. Judith Owen est chanteuse et compositrice.

C'était Blossom Blues, toujours extrait du dernier album. Judith Owen est née le 2 janvier 1969 à Londres. Elle est la fille d'un chanteur d'opéra, membre des chœurs de Covent Garden. Elle est issue d'une famille galloise. Elle a enregistré son premier album en 1996 et une douzaine ont suivi.

C'était More Than This, un enregistrement qui date de 2016. Détourné en Europe, en Australie, aux États-Unis, au Canada. Et un dernier titre avec Judith Owen, pour aujourd'hui en tout cas, qui date de 2019, je vous propose Dream, Little Dream. Star.

Et puis, il y a des titres qui subitement nous donnent envie de les réécouter. Eh bien, en voici trois qui n'ont pas grand-chose à voir entre eux. Et commençons par Woody Allen en 1997 avec son New Orleans Jazz Band, un disque intitulé Wild Man Blues, dont j'ai extrait Lonesome Blues.

Nous avons présenté récemment le disque de Claude Tissandier consacré à Duke Ellington. Eh bien, voici un enregistrement tiré du film Mary Poppins en 1964, une musique de Duke Ellington, Spoonful of Sugar.

Nous terminerons cette émission, après la clarinette et le saxo, par la guitare de Joe Pass, le fameux guitariste accompagnateur d'Ella Fitzgerald. Il interprète ici Satin Doll. C'est tout pour aujourd'hui. Merci à Johan. Retrouvez-nous sur jazztime.canalblog.com. À bientôt.

0: Merci d'écouter Albatros, c'est Didier Blanc qui nous rejoint pour une escapade musicale qui sera suivie à 18h30 de votre émission L'Ours et la Carotte.
1: Nous parlons aujourd'hui de la Roumanie.

0: Mariana, Alain, bonjour. Comment on dit bonjour en roumain?
1: Bună ziua.
2: Bună ziua.
0: On y va comment en Roumanie, le plus simple?
1: Le plus simple aujourd'hui, c'est l'avion. Paris, Bucarest, c'est en 2 heures.
2: Nous qui sommes en Normandie, Beauvais-Crèvelois, oui. Ça existe.
1: En 2 heures,
2: deux heures et demie. Et après, Charleroi. Aussi, Charleroi, ouais. Bucarest ou Craiova, pareil, c'est en 2 heures et demie.
0: Il y a des trains de nuit?
1: Oui, ça existe.
2: Ça, on peut le faire en train. Moi, je l'avais fait en train en 90. Mais bon, là, c'est une trentaine d'heures de...
0: D'accord.
2: Voilà, en changeant 4 fois de compagnie. Quoi. Mais bon, c'est une aventure.
0: Et en voiture?
2: En voiture, entre deux. Ça dépend où on va, mais c'est environ 2500 km. Et ça fait plusieurs jours quand même de voyage. Quoi.
1: On l'avait fait deux fois.
2: Mais bon, l'avion, c'est quand même le...
0: Bah oui, bien entendu.
2: Voilà, faut pas penser à l'empreinte carbone, mais on le fait quand même.
0: L'empreinte carbone, c'est un autre problème. On est conscient que le mieux, c'est le train, mais entre...
2: Le train, après, il y a aussi les bus, les autocars.
0: Mais c'est pareil, ça fait de l'empreinte carbone également.
2: Ouais, oui. Au départ, la gare Montparnasse, il y a une ligne régulière. Enfin, dans toutes les villes, maintenant, il y a des départs.

0: Nous nous sommes rencontrés plusieurs fois, Adriana. Il y a une chose qui vous agace, c'est quand on confond les Roumains et les Roms. En France, c'est quelque chose qui est récurrent.
1: Oui, en fait, les Roms, ça vient du mot « homme ». Le Rom, en fait, ça veut dire « homme », en hindi. Pourquoi ? Parce que les Roms viennent de l'Inde. Le mot « Rom », ça vient de là. Et il faut savoir aussi que les Roms ont émigré au Moyen-Âge de l'Inde vers l'Europe, tandis que les Roumains sont des aborigènes des Balkans et de leur langue romane. C'est-à-dire qu'à l'époque, quand les Romains ont voulu conquérir la Roumanie, ils se sont bien installés dans certaines régions de la Roumanie, ils ont laissé leur empreinte, leur trace, que ce soit la culture, que ce soit les mots. C'est pour ça qu'aujourd'hui, la Roumanie, c'est un pays latin, comme la France, comme l'Italie. Nous sommes tous des pays latins. Et tout ça, c'est, pour moi, c'est grâce aux Romains.
2: C'est l'Empire romain qui est arrivé jusqu'à la Roumanie. Quoi.
1: Voilà.
0: La Piaffe roumaine.

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2: Il y a quelque chose pour nous qui est un petit peu amusant, mais c'est vrai qu'il agace aussi les Roumains, c'est que sur leur carte d'identité ou passeport, je crois que c'est la carte d'identité, la plupart des informations sont en roumain et en français, et il y a une grosse abréviation en bas de la carte où c'est écrit Rome.
3: Ah oui.
2: Qui est le diminutif de Romania, mais... voilà, les douaniers, à chaque fois, ils voient Rome. Donc, il y a peut-être aussi ça qui crée la confusion, l'amalgame, quoi. Tout ça, c'est pas péjoratif, mais... Oui.
3: L'amalgame est vite fait.
2: Bien sûr. Après, il y a aussi l'actualité, quand on voit, dans les actualités, souvent, quand il y a des mauvais coups, des vols, des choses comme ça, c'est vrai que la communauté Rome, elle est souvent citée. Alors que la communauté roumaine est aussi citée pour d'autres affaires, mais bon, voilà, chacun remarque ce qu'il a envie de remarquer, quoi.

0: les campagnes.
1: Les campagnes sont vraiment délaissées. Elles ont été délaissées déjà à l'époque communiste, parce qu'en fait, il y avait des réseaux routiers qui étaient favorisés, qui étaient entretenus. Il y avait des grands pôles d'attraction. Toutes les petites routes avaient été délaissées. Donc, des chemins qui devenaient inaccessibles. Nous, on l'a vécu cet été. Et alors maintenant, là, c'est complètement... Il y a des villages qui sont coupés de tout, quoi. Donc, les gens partent. Les gens partent, ils vont dans des grandes villes. Donc, on se retrouve avec des villages où tout est à vendre. Vous pouvez acheter beaucoup de terrain et une maison pour quelques milliers d'euros.
0: Un problème récurrent en France, c'est la petite paysannerie par rapport aux grands agriculteurs. En Roumanie, là aussi, il y a des différences et des difficultés pour les plus petits.
1: Oui, vraiment le petit agriculteur ou paysan ou fermier, il a intérêt de se grouper dans une coopérative, sinon je pense qu'il est fichu, quoi. Oui, ou alors il peut faire vivre sa famille. Mais enfin, on voit bien l'apparition de grandes serres, enfin, des grandes terres cultivées qui se mettent en place parce que chacun ne peut plus rester de son côté. Quoi.
0: Et malheureusement, ça c'est quelque chose qu'on entend également à la télévision française, on a l'impression que l'Europe aide principalement les gros agriculteurs et peut-être laisse un peu de côté les plus petits au niveau des subventions.
1: Nous on avait rencontré des jeunes en Roumanie, ils pouvaient obtenir donc des crédits, des subventions de l'Europe, s'ils voulaient faire des grandes serres ou des grands élevages de bétail. Après, la même chose pour des petits particuliers qui veulent faire une micro-entreprise, j'ai pas vu. Peut-être que ça existe, mais nous, on l'a pas vu.
0: La Piaf Roubaine.

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2: Religion chrétienne de Rome ou chrétienne orthodoxe ?
3: À Romanil, il y a 86% des Roumains qui pratiquent la religion orthodoxe roumaine. Pour moi, il y a quelque chose qui vient entre le pape et le métropolite, qui vient de ces deux églises-là. Le pape, c'est côté catholique, et le métropolite, c'est côté orthodoxe. Mais la Roumanie, il faut bien comprendre que ce n'est pas un pays slave, c'est bien un pays latin. Mais ils se sont adaptés aussi par rapport au calendrier orthodoxe roumain. Et les Russes, par exemple, ils ont un calendrier orthodoxe, mais les dates ne sont pas les mêmes. Parce que c'est comme les Russes, ils ont un alphabet cyrillique. Pour moi, ils viennent plus de tout ce qui est alphabet cyrillique, ça veut dire un langage et un alphabet que les ancêtres utilisaient bien avant le Moyen-Âge.
4: Moi, ce que j'ai remarqué hein, quand je suis allé en Roumanie, c'est que donc, la religion orthodoxe, donc eux ne regardent pas de près le pape, donc eux, ils suivent leur propre métropolite. En Roumanie, il y a un métropolite. En Grèce, un autre pays orthodoxe, il y en a un autre. Donc, les pays orthodoxes ont chacun leur chef de l'Église, quoi. Donc, voilà. Et c'est quelqu'un de très important et ils le suivent. Et chaque pays a son métropolite.

0: Je voulais citer aussi les cinq plus grandes villes en Roumanie. Bucarest, qui est la capitale de la Roumanie. Constanța, c'est la plus ancienne ville de Roumanie qui est située sur la côte de la mer Noire. Cluj-Napoca, un important centre culturel et universitaire. Iași, connu pour son histoire et son architecture. Et Timișoara, c'est une ville dynamique, souvent appelée la ville de la liberté. Les Français, comme mon mari ici présent, il me disait à l'époque qu'il avait bien suivi la révolution
1: Eh
0: roumaine
1: oui,
0: en 1989.
1: on se souvient des images, oui.
0: Des images, et je parle de Timișoara, c'est qu'on appelle la ville de la liberté, c'est parce que c'est à Timișoara que la révolution roumaine en 1989 a commencé. Ils étaient très très courageux et ils se sont battus. Il y a eu beaucoup de morts aussi. Et ils se sont battus pour que la Roumanie devienne aujourd'hui libre. Donc ça a commencé à Timișoara.

C'était Escapade, une émission de Didier Blonce, ce montage et réalisation Gisèle Vian. Aujourd'hui, la Roumanie avec deux invités, Adriana et Alain, qui nous ont parlé de ce pays. Portez-vous bien. Merci pour votre

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2: Cette semaine, je vous propose de rester en Gascogne, de rester toujours dans le Savès, de rester avec un projet de l'association Savès Climat, dont Sophie nous a parlé la semaine dernière. Cette association qui essaie, sur le territoire, de lancer tout un tas de projets autour de, du vivre ensemble et de se préparer au changement climatique, d'initier des projets multiples et variés dans un petit peu tous les domaines qui nous intéressent. L'alimentation, l'habitation, d'autres modes de fonctionnement, la biodiversité, diversité autour chez soi, le rapport aux politiques, toutes ces choses-là. Et avec Guillaume, on va parler de ce besoin essentiel qui est de se nourrir et de ce projet donc, que Savès Climat a initié et qui est en train de prendre son envol, qui est en train de devenir indépendant. Il s'agit d'un groupement d'achat. Bonjour Guillaume.
3: Bonjour Nicolas.
2: Alors qu'est-ce que c'est qu'un groupement d'achat ? C'est assez peu connu et pourtant c'est quelque chose d'assez pertinent, on va le voir.
3: Alors un groupement d'achat, ce sont plusieurs personnes qui se regroupent pour acheter ensemble directement à des producteurs les besoins. Donc des pâtes, de l'huile, voilà, des besoins conséquents que tout un chacun a. Et donc ces personnes se mettent ensemble et vont directement voir les producteurs pour commander, sans passer par des intermédiaires.
2: Alors ça a de multiples avantages, on va le voir avec toi. J'imagine que la première chose, c'est de permettre un débouché à ces producteurs-là qui sont autour de chez toi. Tu m'as parlé de pâtes, tu m'as parlé d'huile. Il y a des producteurs de pâtes et des producteurs d'huile autour de chez vous ?
3: Alors déjà, nous on a commencé donc en 2023. Moi je fais partie de Savès Climat et donc dans le groupe alimentation, nous devons donc agir. On avait convenu d'agir sur le territoire et on a convenu d'une super idée qui était de monter un groupement qui permettait d'allier et la vente directe aux consommateurs par les producteurs, donc sans passer par les intermédiaires, du vrac, du bio ou pas forcément le label bio, mais de l'agriculture raisonnée et le plus proche possible de notre territoire. Voilà, il fallait que tous ces critères soient présents dans les produits, toujours pour essayer de maintenir un cadre le plus écologique possible. Et nous avons convenu que chacun faisait un petit bout du chemin, donc contacter des producteurs. Demander les prix, on a fait un tableau, au début il n'y avait que 10 produits, on avait de l'huile, on avait des pâtes, on avait du riz de Camargue parce qu'on a quelqu'un dans le groupement qui, sa fille habite à côté de la Camargue, donc on a pu avoir du riz. Et en fait c'est de faire le plus proche, donc le riz c'est pas proche du Savès, mais le plus proche de chez nous c'était la Camargue. Donc on avait du riz de Camargue et maintenant on en est à une vingtaine de familles, on en est une quarantaine ou une cinquantaine de produits et c'est super sympa et c'est pas compliqué si tout le monde met du sien. Voilà.
2: Alors quelle est la forme juridique qu'il faut trouver, parce que c'est quoi, ça reste une association?
3: En cherchant, on n'a pas trouvé vraiment de statut pour un groupement d'achat de citoyens. Il fallait forcément monter une entreprise et il y a

0: n'existait pas sur notre territoire. Et lorsqu'on a tous ces critères, on peut rester en association et ne pas avoir de notion de TVA parce qu'il n'y a pas de gain. C'est juste le produit. Le produit n'est jamais négocié auprès du producteur. Le but est que le producteur vende le produit à son prix. Donc nous ne négocions aucun prix avec les producteurs. On accepte son prix. Donc dans ce cadre-là, on n'a pas besoin d'être sous forme juridique d'une entreprise. On peut rester sous une association.
1: Alors tu m'as dit pas de plus-value, donc il n'y a que du bénévolat. Vous êtes une association qui ne pourra jamais se permettre d'avoir un permanent.
0: Ah non, voilà. Aujourd'hui, on est comme ça, mais peut-être que plus tard, si on veut, le but étant, si possible, dans quelques années, de peut-être d'avoir un magasin ou un point de vente, là, on sera obligé, par contre, de basculer sous une forme juridique comme une entreprise, quoi.
1: Alors, vous faites des livraisons tous les combien ? Comment ça marche ? Ce sont les producteurs qui vous amènent sur un lieu de collecte ? C'est vous qui allez chercher ? Il y a plusieurs collectes par semaine, par mois ? Comment ça fonctionne ?
0: Alors c'est assez compliqué parce que c'est quand même assez lourd à mettre en place quand on a, comme j'ai dit tout à l'heure, une vingtaine de familles, une quarantaine de produits.
1: Ça veut dire quoi ? On passe ses commandes ?
0: Alors en fait, il y a un tableau qui est centralisé. On a deux personnes qui s'occupent du tableau. Donc le tableau liste l'ensemble des produits, les prix de chaque produit au kilo. Donc tout est en vrac. Donc voilà, c'est vraiment au kilo. Tout se calcule automatiquement. Chaque personne accède au tableau et note ce qu'il a besoin pour la prochaine livraison. Donc c'est trois livraisons, trois commandes par an. Parce que ce ne sont pour l'instant que des produits. Il n'y a pas de produits frais, hein, que des produits secs, de la bière bien entendu, hein, obligatoirement, du vin aussi, que des produits qui sont...
1: Du miel, j'imagine.
0: Du miel, on a trouvé un producteur d'amandes au Burgo, on a trouvé énormément de choses. Quand on cherche, on trouve. On a également du café.
1: Le café, il n'est pas local quand même. Hein.
0: Le café, il n'est pas local, mais on a trouvé un petit producteur, un petit torréfacteur qui fait du café bio et équitable, qui est au sud de Lille-Jourdain, et donc qui va, on ne l'a pas encore dans notre groupement, mais lors de la prochaine distribution, il va venir présenter ses produits, et j'espère qu'on pourra l'intégrer. Donc le café ne vient pas du Savès, mais par contre, on fait travailler quelqu'un qui fait de l'équitable dans le Savès, et ça c'est super. Et donc on centralise tout sur un tableau, chaque membre a en gestion un producteur, généralement on essaie de faire des binômes, si quelqu'un est absent, qu'il y ait un collègue un autre membre pour le suppléer. Et on passe la commande au producteur. Et par contre, après, ce n'est pas le producteur qui livre, c'est le groupement, les personnes du groupement qui vont chercher directement chez le producteur. Par contre, si le producteur veut venir assister à la distribution, il n'y a aucun problème, il est le bienvenu, on l'a déjà fait plusieurs fois.
1: Alors vous venez, comme on l'a dit, de Savès Climat. En quoi faire ce genre de démarche est bonne pour le climat ? Vous avez gardé ce fil conducteur avec Savès Climat ou finalement c'est juste trouver des bons produits près de chez soi ?
0: Alors c'est vrai que de l'extérieur, on peut penser que c'est uniquement avoir des bons produits proches de chez soi, mais pas du tout. Là, on mutualise les trajets. Donc les trajets, une seule personne va chercher de la farine pour l'ensemble du groupe. Donc moi, la dernière fois, j'avais 25 kilos de farine, je crois, dans le coffre. De la farine qui est en vrac. Donc lors de la distribution, chacun amène ses contenants et on distribue la farine à tout le monde. Donc voilà, ça évite beaucoup de papier ou de sacs en plastique
1: et d'emballage. Donc ça c'est vraiment aussi un point important, les déchets. On l'avait vu, c'est un point qui intéresse votre association qui a créé des composteurs. Réduire les déchets, le meilleur déchet est celui qui n'existe pas. Exactement. Donc là, on est en plein dedans avec ce vrac. Donc tu disais, donc sur l'impact sur le climat, il y a les déplacements.
0: Voilà, les déplacements en voiture, il y a les déchets, il y a aussi également les producteurs. Les producteurs sont tous soumis à un questionnaire pour vérifier la façon dont ils travaillent, pour être certain qu'ils correspondent bien à notre charte qu'on a mis en place. Et après, il y a l'esprit convivial de se retrouver tous ensemble et de discuter sur l'écologie ou autre chose. Et c'est vrai que ça crée du collectif, ça crée... une forme de groupe pour pouvoir avancer dans l'écologie ensemble, quoi, pour éviter.

0: essayer de faire à notre niveau. Comment expliquer ça, d'être bienveillant ensemble sur l'écologie, tout simplement.
1: Alors, tu t'es passé un peu vite dessus, mais cette idée quand même de produits de qualité sans TVA, j'imagine que ce sont aussi des prix intéressants quand même pour les gens, pour des familles qui pourraient pas accéder à ces produits. Est-ce que c'est le cas ?
0: Alors, il y a une TVA. Hein, la TVA, on la paye au producteur lors de l'achat.
1: Mais par contre, c'est à la revente.
0: Voilà. Par contre, il y a aucune notion de plus-value. Donc, on achète directement au prix du producteur. Donc, on s'est aperçu en comparant un petit peu les produits qu'on a des produits qui ne sont pas forcément moins chers. Ils sont au même prix, mais par contre, ce sont des produits bio, locaux et de bonne qualité. Si un produit n'est pas de bonne qualité, on ne va pas le poursuivre dans les prochaines distributions. Le but, c'est de faire bien et bon. Voilà.
1: Oui, le côté important aussi, c'est quand même faire travailler ce producteur local. Ils ont quel regard quand vous les démarchez et qu'après, quel bénéfice, quel retour ils ont fait au bout de quelques années ?
0: Bah, leur regard, ils sont très contents. Ils sont très contents de trouver des collectifs comme nous qui ne cherchent pas à négocier, qui ça fait quand même des quantités non négligeables. Là, la prochaine commande de pâtes, je suis à 30, une trentaine de kilos, je crois, de pâtes. Donc c'est quand même ils sont très très bienveillants. On reste des clients, mais ils acceptent et ils aiment bien notre démarche. Je sens beaucoup de compassion et d'envie de nous aider. Les pâtes sont à quelques kilomètres d'ici. Il y a vraiment, à chaque fois, c'est Julie de l'Odyssée d'Anquin, je vais la citer. À chaque fois,
1: on a déjà rencontré à l'Ours et la Carotte.
0: Ah ben voilà, je ne savais pas. Et à chaque fois, elle essaye de s'arranger pour la livraison parce qu'il y a un petit peu de distance. Alors c'est pas très loin, il y a une petite demi-heure de route. Mais à chaque fois, elle s'arrange pour qu'on puisse avoir les pâtes et que ce soit simple. Et donc je pense qu'elle est très très en phase avec notre façon de faire.
1: Les bons vendeurs sont parfois des escrocs, mais en général, les bons producteurs ne sont pas forcément de bons vendeurs. Donc, vous permettez de pérenniser ce genre d'activité sur les territoires, à éviter que les pâtes aient à passer par Rungis pour redescendre dans le coin, ce qui est assez important. On va faire une petite pause musicale, si tu veux bien. Tu as envie d'écouter quelque chose ?
0: Alors, je pensais au Fatal Picard, parce que j'aime bien leur groupe et ça met un peu de bonne humeur.

0: Alors nous sommes de retour avec Guillaume qui s'occupe avec d'autres du groupement d'achat ici dans le Savès, le groupement d'achat de Savès Climat, donc cette association qui essaie et qui crée des alternatives sur le territoire. Guillaume, j'ai envie de voir si d'autres, parce que moi je trouve ça très séduisant ce groupement d'achat, si j'ai envie, qui a de multiples avantages, hein, tant au niveau des consommateurs qui vont trouver sur un seul lieu des produits bio ou raisonnables, qui sont fabriqués près de chez eux, dans de bonnes conditions, qui vont faire travailler des producteurs locaux, qui réduisent les emballages. Enfin voilà, il y a tellement d'avantages, on se dit, il faut absolument que je crée ça près de chez moi. Mais je sais que c'est pas simple, je sais qu'il faut de l'organisation. C'est quoi la recette? Et en particulier en ressources humaines, puisque c'est du bénévolat, qu'est-ce qu'il faut? Quels sont les différents postes à pourvoir pour réussir son groupement d'achat?
1: S'il y a peu de produits, on peut s'organiser vraiment simplement. Par contre, dès que le groupement commence à grossir, il faut plusieurs personnes à chaque poste. Nous, par exemple, on a deux personnes qui s'occupent du tableau, donc un tableur Excel qui centralise tous les produits, toutes les commandes de chacun. On a un membre et un suppléant qui s'occupent chacun d'un ou de deux producteurs. Donc ils appellent le producteur, ils passent les commandes et ils se débrouillent pour rapatrier les produits au jour J de la commande. On a deux personnes également qui s'occupent du lieu de la distribution. Donc alors le lieu, une fois qu'on l'a trouvé tous ensemble, parce qu'on essaie de tourner pour ne pas toujours être sur la commune de Saint-Matan, on a des personnes qui sont à Saint-Matan, Lombez et les villages alentours, et donc on essaie un petit peu de faire une distribution tournante, donc dans chaque village au fur et à mesure. Donc,
0: alors vous le faites dans des locaux qui est de la mairie, dans des locaux de chez vous, comment ça marche?
1: Alors, des fois, il y a des mairies qui proposent un local, donc on peut se mettre dans ce local-là, ou alors une grange. L'été, c'est sympa, une grange, et puis après, à la fin, il y a toujours un moment convivial. Donc, le moment convivial sous la grange, l'été, c'est génial. Et une fois que donc, le lieu est trouvé, les deux personnes qui s'occupent de gérer le lieu s'occupent d'amener des tables, donc il faut pas mal de tables, donc des tables pour pouvoir peser avec des balances, pour pouvoir peser et distribuer les quantités, vu qu'on est sur du vrac de chaque personne que chaque personne a commandé dans les contenants que les membres vont apporter. Donc chacun apporte son contenant et pour la farine par exemple, il l'amène à la table de la farine. On remplit selon le tableau et on le ramène sur sa table, chacun a une table, et comme ça il a tous ses produits sur sa table, et après et lors de la distribution, tout le monde aide à aller remplir les contenants de chacun. Chaque table a la liste des produits pour chaque personne, et chaque table avec les pesées a la liste de chaque quantité pour chaque personne, et comme ça il n'y a aucune erreur. On barre au fur et à mesure ce qui est livré, et à la fin, c'est très très rare qu'on ait des erreurs. Ça arrive quelques fois, mais c'est très très négligeable. Tout se passe bien, et maintenant, en une heure à peu près, on arrive à faire la livraison, la distribution pour chacun, et ça nous laisse plein de temps pour un petit apéro. On discute, on échange, et c'est fabuleux.
0: J'imagine, ce sont ceux qui tiennent les tableaux Excel qui reçoivent les commandes, c'est ça?
1: Voilà.
0: Qui diffusent auprès des adhérents ce qui est disponible et à quel prix, et qui reçoivent les commandes. C'est le gros travail, en fait.
1: Alors, on a trouvé une solution simple. Plutôt que d'envoyer, de recevoir, on a mis un drive. Donc le tableau est accessible sur le drive, et comme ça, chacun a sa colonne. Chaque personne a une colonne avec la liste des produits. Et il rentre sur chaque produit, la quantité souhaitée. Et tout est centralisé directement sur ce drive.
0: Et alors, je suppose qu'il y a des commerciaux aussi du groupement d'achat pour aller chercher et démarcher des producteurs et aller trouver de nouveaux produits ou pas?
1: Bah, le but, c'est que chacun, c'est bénéfique, le groupement d'achat est bénéfique pour ses membres. Donc, c'est que chaque membre, s'il a envie de nouveaux produits, bah, il va chercher, il se renseigne. On est tous bénévoles, on a une gestion horizontale. Tout le monde a le même statut que les autres membres. Et donc, si on veut de nouveaux produits, bah, il faut se bouger. Il n'y a pas de commerciaux spécifiques. C'est chacun a toutes les casquettes.
0: Très bien, et doit agir. Ah oui, non, mais quand même, enfin, ceux qui tiennent des tableaux aussi, c'est changeant du coup?
1: Non, enfin, si on peut le changer aux âgés, s'ils en ont marre, bien sûr, on change. C'est du boulot trois fois par an, à chaque livraison. Et le reste du temps, c'est quand même assez léger. Hein. C'est vraiment, y a un petit coup de bourre juste avant la prise des commandes. Et une fois que le tableau est figé, après, c'est terminé. Il faut juste les imprimer comme il faut le jour des distributions pour justement qu'on puisse cocher chaque produit de chaque personne.
0: Il me semble tout à l'heure que tu n'as pas répondu à la question quand je te l'ai posée, mais on a parlé d'autre chose. C'est tous les combien en fait qu'il y a cette distribution ?
1: Alors au début on avait 4 distributions par an et là on est passé à 3 parce que le but étant de faire des grandes quantités en vrac et ce sont des produits secs donc qui ne se périment pas, donc de faire le moins de trajets possible pour limiter les gaz à effet de serre, donc on a convenu que 3 suffisaient. Il n'y a que le café qu'on devrait intégrer à la prochaine distribution, là on va voir parce que le café on peut pas faire 3 commandes par an, c'est pas possible, et vu qu'il est très proche de Samatan, donc l'endroit où est Savès Climat et le groupement d'achat. Donc, vu qu'il est très proche, on va essayer de faire plusieurs commandes, d'ajouter des commandes. Quoi. Voilà. Okay.
0: Très bien. Alors, tu as commencé à en parler, mais comment se passe un jour de distribution une journée, j'imagine. Non, pas du tout, en fait. Non, mais voilà. Bah, alors, raconte-moi. Non, j'imaginais ça en fin de journée parce que j'ai déjà vu des choses comme ça où ça se passait. En fait, à la fin de la journée, les gens venaient faire leurs courses, quoi.
1: Alors déjà, avant la distribution, déjà, ça se prévoit sur 2 mois à l'avance, quasiment. Donc la date de la distribution est prévue. 1 mois avant la distribution, on a prévu déjà de clôturer le tableau, c'est-à-dire que le tableau soit fini. Comme ça, il y a 1 mois pour les référents, pour commander les produits et les récupérer. Donc 1 mois avant, c'est l'appel au producteur. Une semaine avant encore, donc 1 mois, une semaine avant, on clôture le tableau. Donc, c'est-à-dire que chacun note, on vérifie, on recontrôle, on re-recontrôle que tout est bon. Donc voilà, ça prend pas mal de temps. Et le jour J, lorsque tous les référents ont validé que tous les produits étaient arrivés, ils viennent à 10h le matin à l'endroit de la distribution.
0: Alors c'est pas un jour de semaine, c'est ça ?
1: Non, c'est un dimanche. On essaie de le faire le dimanche lorsque tout le monde, le maximum de personnes est disponible. Et on évite, par expérience, on évite de le faire en juillet et en août parce qu'on a trop d'absents. Donc le dimanche matin à 10h, les référents arrivent avec les produits. On met en place les tables, donc il y a les 2 personnes qui s'occupent de gérer la distribution qui sont là aussi pour mettre en place toutes les tables. Les personnes du tableau qui ont imprimé les listes des produits et des participants dispatchent tout ça sur toutes les tables, donc chaque table a la liste des produits de chaque membre. À 10h30, tout le monde arrive et après chacun trouve un poste. Alors ça se fait tout seul, on échange, on discute. Il y en a qui discutent plus, qui aident, mais c'est pas grave, on est dans la convivialité. Il y a 2 personnes souvent derrière une balance, chacun se répartit les produits secs, les produits liquides, les produits, les farines, enfin voilà. Et après, en 1 heure, c'est tout distribué. Et après, ça se passe très très bien. Mais il faut un peu d'organisation, voilà. Si c'est bien organisé, il n'y a aucun couac et ça se passe très très bien.
0: Alors, est-ce que justement, vous avez créé une charte comme ça ? Je sais que Savès Climat a fait une charte avec des valeurs, des principes. Est-ce que vous aussi, pour réussir votre... Alors ça, autant les postes à pourvoir, ça c'est vraiment tout gros bon d'achat, n'y coupe pas, c'est comme ça que ça doit se passer. Les chartes, évidemment, ça peut évoluer d'un endroit à un autre selon les envies et les énergies en place. Vous avez choisi quoi comme valeur pour travailler ?
1: Bon, alors venant de Savès Climat, on est parti sur la même base. On a 6 points capitaux sur cette charte. Le premier est la bienveillance. Hein. Il faut tout le temps que les distributions, que le groupement d'achat reste constamment dans la bienveillance parce que autrement ça ne pourra pas perdurer. La légitimité, c'est-à-dire que chaque membre est autant légitime l'ensemble des autres membres. On a vraiment une gestion horizontale. Il n'y a pas de président et d'autres personnes qui seraient au-dessus des autres. La transparence, il n'y a rien n'est caché, tout est accessible. Comme je disais tout à l'heure, tous les documents sont sur un drive, tout est consultable. Voilà, tout est vraiment transparent et transmis à chaque membre. La participation, on ne peut pas venir au groupement d'achat si on ne participe pas. On n'est pas un magasin, c'est que du bénévolat, c'est chaque membre, même une petite participation. On a des gens qui ne se sentaient pas de gérer un producteur, par exemple, et on a des personnes qui vont juste, qui se proposent de donner un coup de main, d'aller chercher, par exemple, des produits. Si on ne peut pas aller chercher, récupérer les produits chez le producteur, cette personne se propose d'y aller à notre place. Donc voilà, chacun participe. Le respect du vivant et la limitation au maximum des gaz à effet de serre, ça découle directement de Savez Climat aussi.
0: Alors le respect du vivant, tu peux m'expliquer comment un groupement d'achat agit sur le respect du vivant?
1: Et ben, tout simplement en prenant des produits chez des agriculteurs qui travaillent en biologique et qui ont une agriculture raisonnée et qui essaient au mieux de privilégier le vivant, quoi, tout simplement. Voilà.
0: D'accord, oui, donc c'est plus le respect du vivant, c'est plus une charte que vous allez chercher chez le producteur que vous demandez au consommateur.
1: Tout à fait. Chaque producteur a un questionnaire, doit vraiment remplir les critères du groupement. Si, voilà, on a mis en place un petit questionnaire et la personne qui va gérer un nouveau producteur, je dis gérer, c'est pas le bon mot, qui va faire l'intermédiaire entre le groupement d'achat et le producteur, doit d'abord vérifier que le producteur coche toutes les cases de notre questionnaire.
0: C'est quoi, grosso modo, parce que c'est vrai qu'on en a déjà parlé, mais je voulais te poser la question. Quelles sont un petit peu les questions que vous posez aux producteurs?
1: Bah, déjà, est-ce qu'il a un label bio ou pas? Alors, c'est pas parce qu'il a pas de label bio qu'on va le refuser, mais on veut savoir comment il travaille. Est-ce qu'il travaille avec des intrants ou pas? Quel personnel il emploie? Est-ce qu'il emploie juste... Il y a des producteurs, par exemple, qui prennent des personnes saisonnières qui viennent de Pologne, ou je dis Pologne, ou des pays de l'Est ou quoi. Ben ça, non, ça, on ne veut pas. Comment travaille le producteur et est-ce qu'il correspond aux valeurs du groupement qu'on a mis en place?
0: Et la dernière... Alors, on repart sur les valeurs du groupement d'achat en lui-même.
1: Voilà, et donc la dernière, ça on l'a bien compris, je l'ai répété plusieurs fois, la dernière valeur, c'est la convivialité. On s'est interdit de faire des réunions s'il n'y avait pas un moment de convivialité à la fin, parce qu'on veut rester un groupe, on veut rester un collectif, qui dit collectif dit forcément, après avoir fait des réunions, après avoir fait une distribution, il faut discuter, il faut échanger, il faut passer un bon moment justement pour fédérer le groupe, quoi.
0: Et ça marche.
1: Et ça marche super bien.
0: Et donc c'est le dimanche matin, donc à midi, c'est cet apéro avant d'aller déjeuner, quoi.
1: Voilà, c'est exactement ça. On commence à 10h30, comme ça, entre 11h30 et midi, généralement c'est fini, tout est rangé, tout est nettoyé, et après on peut discuter et refaire le monde pendant une heure, quoi.
0: Et empiéter sur le déjeuner qui devient du coup un petit peu à l'heure espagnole, qui n'est pas si loin de la Gascogne. Ici on voit les Pyrénées, l'Espagne n'est finalement que de l'autre côté. Bah écoute, on arrive au terme de cette émission, Guillaume, je te remercie. Un dernier conseil, je sais pas, pour les auditeurs qui voudraient se lancer alors qui voudraient venir s'ils nous entendent, s'ils veulent venir s'installer ici dans le Savès ou s'ils y habitent, comment vous trouvez?
1: Simplement sur le site de Savez Climat, il y a toutes les informations, et après à Samatan, on est ouvert à tout le monde, il n'y a aucune restriction. Si on a de la bonne humeur et qu'on veut participer, comme j'ai dit tout à l'heure, il faut participer, et c'est fabuleux. Et un petit conseil pour ceux qui veulent se monter en groupement, il faut uniquement de l'organisation, de l'envie et des apéros, quoi.
0: Parfait. Merci beaucoup, Guillaume. Au revoir.
1: Au revoir, Nicolas.
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Où trouver pareil jaillissement architectural, une sveltesse si hautaine et une telle abondance de chair décorative? En quelques mots, Jean de la Varande décrit parfaitement la carte postale que je voulais vous envoyer aujourd'hui. Mais où le trouve-t-on, ce jaillissement architectural? Dans Né de cuir, une des œuvres maîtresses de l'écrivain. Jean de la Varande continue. Cette sorte de madrépore, ce rêve de pierre, c'était l'orgueil du pays d'Ouche. Ma bonté me perdra, dès le début, je laisse filer un indice. Eh bien, profitez-en. Mais ne perdons pas de temps, notre carrosse nous attend en route. Robert le Grand, dit le barbu, est fier. Il est fier de Robert, son gredin de fils. Gredin, ça, oui. Et il en a eu des plaintes, Roger. Mais sire Roger, votre fils a encore saccagé mon champ. Mais sire le Grand, Robert a encore volé 10 poules. Je vais lui couper les oreilles à votre Robert, moi. Que le diable l'emporte. Et ce fils devient Robert de Meulan. Il s'engage dans l'armée de Guillaume quand le bâtard part conquérir l'Angleterre. Il s'est tellement battu et tellement bien battu que Guillaume le Conquérant le nomme régent du duché de Normandie. Un autre Robert, Robert d'Harcourt, celui-là, reçoit le domaine en 1171 en dot par son mariage avec sa cousine Jeanne de Meulan. Il fait bâtir une forteresse importante dont il ne reste que les fondations d'un énorme donjon circulaire. Les années passent, les Roberts se succèdent. La guerre de 100 ans fait rage, la forteresse résiste, solidement implantée sur sa motte féodale. Mais vous connaissez la famille d'Harcourt, il y a les pro-français et les pro-anglais. Je vous laisse à penser toutes les intrigues, tous les marchandages, les magouilles qui ont entouré ce château. Il finit par tomber aux mains des Anglais. Henri V donne cette place forte à Lord Robert Willoughby, commandant des armées anglaises de 1431 à 1436. Encore un autre Robert. Au XVIIe siècle, la forteresse médiévale, revenue dans le fief des Harcourt de France, est rasée et la motte féodale est recouverte d'un labyrinthe de buts taillés que vous apercevez au milieu des larges douves. Et voilà l'histoire du premier château. Monseigneur, je jure par devant Dieu qui m'entend qu'un envoyé du ciel m'est apparu dans une nuée de vapeur argentée. La tête me cognait 1000 tourments, Monseigneur, mais j'ai fort bien oui. Il m'a dit, François, va quérir notre roi et demande-lui instamment au nom de notre Seigneur de convertir les Huguenots. Une odeur de chair brûlée envahit la salle, l'homme se tord dans ses chaînes, il crie, mais il continue. Croyez-moi par devant Dieu. L'apparition m'a demandé à nouveau de convaincre notre bon roi de ne pas s'en aller guerroyer dans les Flandres contre les Espagnols très catholiques. Dis-nous le nom de tes complices, lui demande une nouvelle fois le magistrat questionneur, et tes souffrances seront abrégées. Mais je vous l'ai déjà dit, Monseigneur, j'ai agi seul, tout seul. Je suivais le carrosse de Sa Majesté, et quand il s'est arrêté rue de la Ferronnerie, j'ai compris que c'était là un signe de Dieu pour accomplir la mission qu'il m'avait confiée. Et le verdict tombe. Pour l'inhumain régicide par toi commis en la personne du roi Henri IV, tu seras condamné à être fouetté, harassé de plomb fondu et exécuté par accartèlement en place de grève. Vous avez reconnu le procès de François Ravaillac. Les minutes en sont conservées dans le musée de la Reliure, dans ce château que je vous propose aujourd'hui de découvrir. Vous y trouverez, paraît-il, les comptes de Marie de Médicis. Je vous en fais grâce tant ils sont embrouillés. Mais nous reviendrons dans cette bibliothèque où doivent sûrement se cacher d'autres indices. Ah, on a du cœur à l'ouvrage en ce beau jour d'été. L'air est léger et les pioches creusent avec enthousiasme dans l'aile droite du château. Pierre s'arrête, la pioche en suspens. Le pic a dérapé sur une surface noire, plus dure. On déblaye avec soin tout autour, au balai, à la brosse, et c'est une plaque qui apparaît dans sa totalité. Comment a-t-elle pu échapper aux excès de la Révolution? On ne le saura jamais. Ce bâtiment fut commencé en l'an 1633 par Messire Jacques Lecomte, marquis de Nohant, lieutenant pour le roi en Normandie
et dame Marie d'Auvay des Marais, son épouse. Il fut achevé en l'an 1640 sous le règne de notre bien-aimé roi Louis XIIIe du nom. Le décor sur les façades, sur les lambris, répète en effet le chiffre de Marie d'Auvay et de son époux Jacques, marquis de Nohant, gentilhomme ordinaire de la chambre de Louis XIII. Si les travaux sont confiés au maître maçon Jean Gaillard de Rouen, les jardins sont l'œuvre de Jean-Baptiste de la Quintigny, collaborateur de Le Nôtre. Promenons-nous dans ces magnifiques jardins, le long de cette vaste allée qui prolonge le château. Admirons les statues qui ornent ces jardins à la française avec la demi-lune et les quatre saisons. Quelques cygnes glissent sur la vaste pièce d'eau qui entoure complètement le château et où se reflète la motte féodale que vous avez remarquée tout à l'heure. Il n'y a pas en France de demeure Louis XIII d'une telle beauté, a écrit encore la Varande. Il ajoute, tous les autres châteaux ne paraissent que des gîtes quand on les rapproche de son éblouissante beauté, de son lyrisme national. Il y a là des bancs d'où l'on peut admirer la demeure. Nous allons pouvoir souffler un peu, le parc couvre quand même 50 hectares. La façade sud rayonne même sans soleil. La façade nord, même avec du soleil, ne fait que luire. Elle n'est plus rose, ni charnelle, mais un peu livide. Elle serait lunaire, écate, l'argente, quand l'autre s'enflamme des caresses de Phébus. Je vous laisse partager l'enthousiasme de Jean de la Varande.

Il fait froid. La neige vient de tomber. La cheminée suffit à peine à réchauffer la pièce sombre, enfumée. Les enfants se blottissent contre les jupes de Marie, leur mère. Ils la gênent un peu pour préparer le brouet qui devra faire la journée. Joseph, son mari, doit aller à la corvée. C'est son tour. Deux jours de corvée en hiver. L'eau des bassins vient de geler, une glace solide qu'il va falloir casser à coups de pioche et couper la glace et transporter la glace jusqu'à la glacière que vous voyez là-bas bien abritée, à moitié enfouie, la porte tournée vers le nord. Mais Joseph connaît bien le contremaître. Il peut espérer pouvoir se réchauffer de temps en temps et boire un peu de soupe bien chaude. Le comte Rodolphe de Maistre n'est pas un méchant homme, c'est même un bon maître. Mais il lui faut de la glace. Les domestiques et les paysans vivant sur le domaine sont chargés de cette mission importante pour la conservation des aliments. On parle encore dans les veillées du sort du jeune duc Armand de Béthune. Il avait aboli les droits féodaux sur ses terres. Mais les révolutionnaires, ces enragés, après avoir pillé le château, arrêtent le duc et le guillotinent. À 23 ans, si c'est pas dommage, un homme si beau, si jeune, si bon. Et comme beaucoup d'autres, le château tombe peu à peu en ruine. Gonzague de Maistre le sauve et le vend au grand-duc Dimitri Pavlovitch Romanov. Le château est restauré et c'est celui que vous avez devant vous. Si vous l'avez déjà découvert, n'en dites rien, que l'on puisse continuer à jouer ensemble. C'est très pratique d'avoir un Jean de la Varande pour nous guider. Il aime tellement cette demeure qu'il la décrit dans ses moindres détails, la forme des colonnes, des linteaux de fenêtres. C'est technique, tout ça, et un peu fastidieux pour une émission de radio. Mais pour bien reconnaître cette demeure somptueuse, il faut bien que je vous la décrive un peu. Ce qui frappe, c'est la verticalité de la façade. Les hautes fenêtres, la pente des toits, les frontons, tout semble converger vers le lanterneau. Trois couleurs frappent l'œil, bleu, blanc, rouge. Non, ce n'est pas un drapeau qui flotte à l'entrée du parc, non. C'est le bleu de l'ardoise qui monte jusqu'au ciel, c'est le blanc de la pierre calcaire et le rouge de la brique. Au fronton de chaque lucarne, on peut voir un mascaron inspiré des masques de la Commedia dell'arte. Et tout ceci se reflète dans les grandes douves. Qu'une feuille se pose sur l'eau et tout l'ensemble s'anime et danse. On se prend même à imaginer un bal comme autrefois, comme autant des réceptions que donnait le duc de Montmorency Laval. Tous les plus grands esprits de l'époque s'y retrouvaient. Dans un coin du grand salon, un attroupement se fait autour de Constance de Maistre, maîtresse des lieux. La duchesse de Broglie, fille de Madame de Staël, demande le silence. Mon amie Constance a quelque chose d'important à vous annoncer. On chuchote, on suppute, on pense à cette grossesse tant espérée. Si les Bourbons reviennent au pouvoir, dit-elle, je fais vœu de construire une chapelle. À l'avènement de Louis XVIII, les travaux commencent et la chapelle est consacrée en 1820. Il est peut-être temps maintenant de visiter l'intérieur. Eh bien, allons-y.

0: Constance de Maistre n'est plus là pour vous accueillir. Non, mais Jean Furstenberg et Émilie nous ouvrent les portes du grand salon. Comme moi, vous êtes surpris de voir les fauteuils recouverts de tissus au motif des fables de La Fontaine. Vous avez de la chance, le grand tapis a été déroulé pour vous sur les beaux parquets. Jean Furstenberg nous fait maintenant pénétrer dans sa bibliothèque. La grande cheminée nous surprend. Elle est immense et ouverte des deux côtés. Mais Jean Furstenberg était un bibliophile passionné. Il nous apprend qu'une partie des archives nationales ont été abritées ici pendant la guerre. Elles n'ont pas subi de dégradation, bien que le château et le parc aient souffert pendant l'occupation. Et il y a cette admirable collection d'incunables et de livres précieux. Ouvrez bien les yeux, vous verrez rarement tant de magnifiques reliures. Ce n'est pas pour rien que le château de Ménil-Royal, comme l'appelle Jean de la Varande, abrite le musée de la reliure. Au hasard des rayons, parmi les livres rares, vous pouvez découvrir des manuscrits de Beaumarchais, Erasme, Anaxagore et Urfé. Un peu plus loin, ce sont ceux de Montaigne, Ésope, Suétone, Nostradamus. Dans cette vitrine, c'est une page inédite de l'Iliade. Plus loin, c'est un recueil de Lamartine. Vous savez que, dans ce petit jeu, il faut être très attentif. Une phrase d'apparence anodine peut renfermer un indice capital. Vous savez que nous sommes dans l'Eure, sur ces terres mélancoliques de pays douche qui séparent la Rille, la Charentonne, je cite encore la Varande. Vous avez bien noté les auteurs que je viens de citer. Si je ne suis pas sûr qu'ils soient tous à Ménil-Royal, je suis sûr que cette phrase va vous donner la solution. Vous connaissez les acrostiches. On prend la première lettre de chaque vers et la solution apparaît. Ici, c'est la première lettre des livres et des auteurs qui vous servira. Beaumarchais, Erasme, Anaxagore, Urfé, Montaigne, Ésope, Suétone, Nostradamus, Iliade, Lamartine. Vous êtes, mais vous l'aviez déjà deviné, devant le magnifique château de Beauménil, B-E-A-U-M-E-S-N-I-L, à 13 km de Berry.
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1: Bienvenue à tous dans notre quatrième de couverture de juin. C'est bientôt l'été, les vacances, la fin de l'année scolaire, la fin de saison des théâtres, avant la grande parenthèse estivale et ses envies de découverte par moi et par vous. Des fêtes qui ont déjà fait vibrer ce mois de mai qui s'achève. Il faut dire que le calendrier a été très généreux cette année avec cette ribambelle de jours fériés si bien placés. Et comme la météo s'est surpassée, elle aussi, le mois de mai a fait des étincelles, et plus particulièrement à Cannes, où la 79e édition a fait scintiller les paillettes et les flashs des photographes. Et quelle surprise de découvrir le cliché de Roland Neveu retenu pour illustrer l'affiche du Festival de Cannes 2026, un cliché pris sur le tournage de Thelma et Louise en 91, Suzanne Sarandon et Gina Davis, posant crânement juchés sur leur Ford décapotable, l'une en t-shirt blanc, l'autre lunettes noires sur le nez, revolver dans la poche arrière de son jean. C'était le premier road movie féminin réalisé par Ridley Scott. L'épopée de deux fugitives tentant d'échapper à la police, présentée hors compétition à Cannes en 91 et récompensée par un Oscar en 92. Mais quelle surprise de voir l'affiche de ces deux héroïnes partout à Cannes, alors qu'on les avait mises à l'honneur en mars, à la fin de notre mensuel très féminine. Vous vous souvenez de la chanson de Solane et Yoa ?
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Évidemment, la tenue des deux comédiennes de l'affiche était très éloignée de celle des stars qui, chaque année, foulent le tapis rouge et se prêtent de bon cœur au flash des photographes lors de la fameuse montée des marches. Et cet écart entre robe du soir et paillettes et jeans et t-shirts nous a inspiré ce mois-ci, d'autant plus que la météo a fait grimper le thermomètre fin mai en bouleversant le calendrier. C'était donc le plein été au mois de mai. La question des vêtements et des costumes s'est alors imposée partout. Pas à la plage, bien sûr, là, le problème a été vite réglé. Mais défiler en armure, par exemple,

0: et que les retouches s'étaient faites sur elle. La robe qu'elle portait pour célébrer les 45 ans de John Kennedy, une robe de star.
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1: Après cette soirée mémorable de mai 62, revenons à ce mois de mai 2026 qui vient de s'achever. Après la robe qui habillait si peu Marilyn Monroe, il a été beaucoup question en mai 26 d'habiller un monument. Un monument parisien de 120 mètres de long. On est loin des 200 pièces de soie utilisées pour réaliser la fameuse robe JFK. 120 mètres de long donc, 20 mètres de large et 18 mètres de haut. Une installation qui sera dévoilée le 6 juin et jusqu'au 28, un défi technique que l'artiste JR a peaufiné ces derniers jours de mai. Habiller le Pont-Neuf à Paris et le transformer en caverne monumentale. Il veut rendre hommage à Christo et Jeanne-Claude, les deux artistes pionniers de l'art environnemental dans l'espace public, qui avaient emballé ce Pont-Neuf comme un gigantesque cadeau, dissimulé sous 40 000 mètres carrés de tissu, maintenu par 13 km de cordes. C'était en 1985. Eh bien, cette année, JR installe sur le pont une caverne et la transforme en expérience immersive, accessible gratuitement 24 heures sur 24, avec une bande-son et la possibilité de voir s'animer les parois de la caverne sur l'écran d'un smartphone. Fini la contemplation de l'œuvre, comme en 1985, le visiteur, cette année, pénétrera la caverne et vivra une expérience unique. En attendant cette expérience, on a découvert une autre création de JR. Les affiches qu'il a conçues pour le tournoi de Roland-Garros, qui rassemble à Paris du 17 mai au 7 juin tous les amoureux du tennis. Une affiche qui intrigue elle aussi. Pas de raquettes, pas de balles jaunes, pas de joueurs. Juste un homme simplement vêtu d'un short et t-shirt noir qui balaye la terre ocre du cours et dans un coin, un œil noir et blanc, un œil géant qui nous intrigue. Pas de joueurs donc, pas de querelles sur les tenues. Seront-elles blanches, bariolées? Verra-t-on des shorts, des bermudas, des jupes? Les règles vestimentaires se sont assouplies. Parce qu'on se souvient des premières joueuses qui portaient des jupes longues jusqu'à ce que Jean Patou libère leurs mouvements en créant, il y a un siècle, des tenues adaptées au tennis, puis au ski, au golf, au nautisme, en alliant à chaque fois élégance et confort. Des tenues qui avaient inspiré les trois volets que le musée de la mode à Paris avait consacrés à la mode en mouvement, c'est le titre, au palais Galliera de juin 23 à octobre 25. Un autre musée, celui de Vire en Normandie, consacre jusqu'au 1er novembre une exposition sur les carcans qui ont contraint la mode féminine à respecter la loi jusqu'en 1920 en dissimulant leur corps. Sois belle, c'est le titre. On devine la suite, corset, jupon, col montant, voilette, crinoline, des conventions dont certaines femmes oseront s'affranchir. Et on pense bien sûr à George Sand qui troqua son prénom Aurore pour un George sans S, moins féminin. Et à l'occasion des 150 ans de sa disparition, le 8 juin 1876, la compagnie Les Anges au plafond a proposé en mai au CDN de Rouen, George sans S, c'est le titre, qui célèbre la liberté de George Sand.

Elle qui écrivit 80 romans, vécut librement ses amours, sa vie de famille, ses engagements politiques, sa gourmandise et son amour de la nature. Quatre comédiennes sur le plateau, dialogue avec une marionnette, en souvenir de ce théâtre de marionnettes que George Sand avait inventé pour son fils et dont elle créait les costumes et les textes. Sans oublier que George Sand osa enfreindre les lois de son époque en portant des pantalons réservés absolument aux hommes et interdits aux femmes sous peine d'amende. David Bobet a réhabilité lui aussi l'engagement politique de George Sand et son audace. Depuis le 18 mai, il présente en avant-première à Lille son Lorenzaccio jusqu'au 5 juin. Une pièce monstre où la force politique de George Sand s'insinue dans le texte de Musset, un grand texte romantique actualisé par le directeur du Théâtre du Nord et en tournée l'année prochaine. Jusqu'au 31 mai, les franciscaines à Deauville ont proposé une approche originale des vêtements avec un titre explicite « Vue de dos, une figure sans portrait ». Du XVIe siècle à aujourd'hui, cette exposition explorait un point de vue original sur cette partie du corps. Une centaine d'œuvres de Goya à Dufy pour découvrir cette face cachée de la mode et du vêtement. Enfin, les diktats de la mode sont revenus sur les écrans en mai, 20 ans après le premier opus, Le Diable s'habille en Prada 2, a réuni la quasi-totalité du casting original, avec cette plongée dans les coulisses d'un magazine de mode qui n'a pas toujours fait l'unanimité, mais qui a réjoui les fans de La Première Heure et de Meryl Streep. Et tous ceux qui ont adoré le défilé des tenues des actrices, orchestré par la costumière Molly Rogers. Parce que le proverbe a bien raison, l'habit ne fait pas le moine, puisque le diable s'habille en Prada.

0: Et oui, l'habit ne fait pas le moine. Et en 1975, Jacques Dutronc évoquait à mi-mot Arsène Lupin, ce gentleman cambrioleur à 16 heures, dont on a tous une représentation à l'esprit. L'imagerie populaire, les séries télévisées, les films ont immortalisé sa tenue. Chapeau haut de forme, cap, smoking de la belle époque, le héros élégant de Maurice Leblanc a traversé le siècle et continue de mettre en avant Étretat, ses falaises, l'aiguille creuse, au centre des aventures d'Arsène Lupin. Et Grégoire Bouillet vient de publier « Un printemps avec Arsène Lupin », inspiré à son tour par ce héros populaire et généreux et par le pouvoir immense de la littérature et du costume. Une silhouette, un chapeau, une cape ou pourquoi pas une robe, parce que c'est une robe qui a inspiré à Elisabeth Oliéric ces quelques lignes sur les pouvoirs de la littérature et du costume. Et c'est Raphaël qui a bien voulu nous lire un passage de La profondeur de l'apparence paru l'an dernier.
1: Il y a 15 ans, je longeais les stands d'un vide-grenier juste à côté de la maison quand mon regard a tout de suite été attiré par un tissu qui dépassait d'un carton. De larges rayures bordeaux sur fond blanc crème habillaient une étoffe assez épaisse et mate, presque comme un tissu d'ameublement. Il pleuvait. Un petit crachin persistant me poussait à m'éloigner, mais cela était plus fort que moi. Je me suis approchée et j'ai tiré le tissu à rayures du carton. Une robe en est sortie, avec son col d'officier, ses manches gigots resserrées au poignet par un effet de rayures inverse. De tout petits boutons bordeaux qui partaient du haut du corsage à la taille, puis un jupon taillé dans le biais et qui donnait un effet parasol oreiller bayadère. Une robe toute droite, venue d'un roman de Colette avec les airs mutins et capricieux de Gigi ou encore d'un film avec Deborah Kerr. Le stand était tenu par un couple de quinquagénaires. Ils avaient d'autres pièces, mais il pleuvait tellement que j'ai décidé d'acheter la robe sans même l'essayer. Et gentiment, le monsieur a pris mon adresse pour venir me déposer d'autres choses susceptibles de m'intéresser. En rentrant, je me suis immédiatement glissée dans la robe. Et un à un, j'ai fermé les tout petits boutons de la taille au col officier, remonté la fermeture à glissière qui partait de la hanche au creux de l'aisselle. J'ai touché le tissu, un drap un peu épais qui corsetait l'allure. J'ai fermé les yeux et j'ai commencé à tourner et tourner pour la ressentir, pour me glisser dans ces dimensions qui embrassaient les miennes, mais aussi dans tout son imaginaire. C'était une robe pour aller aux courses un jour de printemps.

0: Merci Raphaël. Et on a tous reconnu ce morceau de Camille Saint-Saëns qui ponctue chaque année les cérémonies du Festival de Cannes. Cet aquarium, qui avait sans doute accompagné le Gigi de Vincente Minnelli en 59 sur la Croisette, porté par Leslie Caron et Maurice Chevalier et inspiré par le texte de Colette. Mais avant de présenter son film à Cannes, il faut apprendre à voir, à regarder, à filmer. Il faut avoir les yeux ouverts. Eh bien, les yeux ouverts, c'est le nom du festival Jeune Public qui se tiendra au Havre et à Montivilliers du 7 au 14 juin. Et c'est Ginette Dissler, la présidente de Havre de Cinéma, qui nous a présenté ce festival avec Brice Martin.
1: Cette année, 13 classes de l'école élémentaire sur tout le territoire de la Seine-Maritime. C'est-à-dire qu'on va travailler l'éducation à l'image toute l'année avec eux. Et évidemment, maintenant, nous ouvrons à d'autres parents, enfants, dès le plus jeune âge, jusqu'à partir de 2 ans. Donc là, vraiment, c'est exceptionnel. Des manifestations, c'est-à-dire des films, des ciné-goûters, des ciné-concerts, des ateliers ludiques, des manifestations tout à fait appropriées à la jeunesse et qui, pour nous, sont importantes parce que c'est vraiment un travail de transmission aujourd'hui de ce qu'est l'éducation au cinéma.
0: Oui, c'est ça, il ne suffit pas d'avoir le nez sur un écran de téléphone, par exemple, pour être amoureux de l'image.
1: Hein, tout à fait, je pense que les écrans, eh bien, on n'a pas besoin de leur apprendre, ils savent très très bien s'en servir. Par contre, on peut peut-être leur donner le goût, l'envie, le désir de découvrir autre chose.
0: Et cette 8e édition des Yeux Ouverts, vous dites, s'appuie sur cette petite école de cinéma. Et Brice, vous intervenez, vous, auprès des enfants, et vous pouvez nous dire alors comment ça peut se passer, ce travail?
2: Absolument. Alors du coup, moi, j'interviens au début du processus sur le scénario. Donc chaque classe écrit son film. Donc moi, je suis là pour leur expliquer ce que c'est qu'un scénario, ce que c'est qu'un film, comment est-ce qu'on écrit un film, comment fonctionne la narration, les personnages, tout ça. Et les réalisateurs sont là ensuite pour prendre le relais, pour écrire le film avec eux. Moi, je reviens plusieurs fois pour voir comment est-ce qu'ils avancent, pour les aider, les aiguiller un peu sur les scénarios. Et ensuite, les réalisateurs, avec les enfants, réalisent les films, donc le tournage, tout ça.
0: Oui, donc c'est vraiment apprendre à lire les images et apprendre ensuite à les imaginer, à les construire, hein, c'est ça?
2: Absolument, en fait, les enfants voient vraiment tous les postes du cinéma, que ce soit Perchman, Sondier, que ce soit cadreur, réalisateur évidemment, et toutes les différentes étapes de la création d'un film.
0: Le résultat, c'est des films qui ont quelle durée, hein?
2: Alors c'est des courts-métrages donc, qui durent pour la plupart autour de 10-15 minutes.
0: Oui, quand même.
2: Voilà. Et tous ces films seront présentés en grande salle, sur grand écran. Donc ça, c'est vraiment un moment qui est un peu magique. Les enfants, avec leur famille, voient la consécration de leur film sur grand écran. Donc pendant le festival Les Yeux Ouverts, donc c'est le samedi 13 et le dimanche 14 juin.
0: Merci Ginette, merci Brice. C'était un extrait de la 4e l'hebdo de la semaine 22 qui vous attend dans les podcasts de Radio Albatros. On gardera donc les yeux ouverts au Havre du 7 au 14 juin. Et quoi d'autre? Que fera-t-on en juin? Eh bien, on aura peut-être envie de pousser la porte de quelques expositions. Pour retrouver Marilyn Monroe et fêter les 100 ans qu'elle aurait eu le 1er juin en allant à la Cinémathèque à Paris qui propose de célébrer la star et exposer l'actrice jusqu'au 26 juillet. Pour découvrir comment les couturiers contemporains se sont souvent inspirés des costumes d'époque au Palais Galliera à Paris jusqu'au 12 juillet, des corsets du 18e siècle aux guêpières de Christian Dior, c'est la mode du 18e siècle, un héritage fantasmé, c'est le titre, et inspiré des tableaux de Watteau, d'Elisabeth Vigée-Lebrun, étoffes fleuries, taffetas de soie, mousseline de coton, jusqu'à ses échos sur nos écrans, de la robe de Cendrillon dans le film de Walt Disney, ou celle de Marie-Antoinette, de Sofia Coppola, ou les photos kitsch de Pierre et Gilles. On aura aussi tout le temps de pousser la curiosité jusqu'au Centre National du Costume et de la Scène à Moulins dans l'Allier, qui expose jusqu'en décembre les costumes de stars de la scène. Sarah Bernard, Dalida, Maria Callas, Miss Tinguette, Raymond Devos, Étienne Dao, accompagnés le plus souvent de leurs secrets de fabrication. Le Louvre-Lens propose, lui, jusqu'au 20 juillet, un grand voyage intitulé « Par-delà les mille et une nuits, une histoire des orientalismes ». Et ce goût de l'ailleurs qui inspira beaucoup la vie artistique et la mode du XIXe siècle, en forgeant parfois des a priori difficiles à défendre aujourd'hui. Se vêtir, se dévêtir, la question a été mise en avant à Cannes par Agnès Jaoui, qui expliquait le parti pris de l'affiche de son film, l'objet du délit, et son sujet, MeToo en pleine répétition des noces de Figaro. Un Mozart en costume, 18e évidemment, un décor de colonne, tout ce qui est le plus phallique, une cantatrice vieille France et des scènes sensibles. Pour Agnès Jaoui, actrice mais surtout réalisatrice, ces scènes sensibles étaient réglées par ceux qui accompagnent désormais ces moments délicats. Ce sont des coordinateurs d'intimité qui garantissent le respect absolu des corps des acteurs. Une profession nouvelle aussi indispensable sur les plateaux pour les scènes de nudité que celle des spécialistes qui règlent les combats ou les cascades dans les films d'action. S'habiller ou se déshabiller en juin, se costumer, s'emballer ou se draper dans des étoffes, se faire belle ou beau pour aller danser le 21 peut-être, pour la fête de la musique, ou s'inspirer de la campagne « Ici, c'est Rouen », la campagne décalée qui affiche des personnalités défendant les atouts de la ville dans des costumes de théâtre, des accoutrements décalés, nouveaux hommes ou femmes sandwich, qui donneront envie, peut-être, de venir s'installer dans la ville au sans-clocher, comme on dit dans les mots croisés. Peu importe, l'essentiel, ce sera d'être heureux le 21 juin et tous les autres jours du mois pour accueillir l'été en musique et se laisser bercer pour cette nuit la plus courte de l'année par une ballade, une vieille ballade traditionnelle anglaise du XVIIIe siècle, inspirée d'une ballade écossaise médiévale et reprise en 1966 et plus tard en concert par Simon & Garfunkel, pour faire durer cette nuit de juin en douceur.

On referme donc cette quatrième de couverture de juin en douceur avec Simon & Garfunkel. Rendez-vous début juillet pour notre émission de l'été, après avoir décerné la palme d'or du montage à Sarah, celle de la lecture à Raphaël, et à vous tous, chers auditeurs, celle de la fidélité. Merci.

0: C'était la quatrième de couverture, une émission proposée et animée par Christine Barou. Vous écoutez Albatros et c'est Céline qui nous rejoint pour un temps de musique classique.
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2: Sixième traversée du Havre en voitures anciennes, utilitaires et deux roues de collection, c'est-à-dire des véhicules qui ont plus de 30 ans, ce dimanche 14 juin. Organisé par le Rétro Mobile Club du Havre, dirigé par Gérard Canu et les membres du bureau, ils sont heureux de vous convier donc à cette traversée du Havre, dont le rendez-vous est prévu à partir de 8h30 à Gonneville-la-Mallet sur la place Guy de Maupassant, où la municipalité offrira un café d'accueil et seuls les véhicules inscrits, bien sûr, pourront stationner sur cette place réservée à la manifestation. Pour ceux qui voudraient en savoir plus, on peut se renseigner au Rétromobile Club du Havre auprès de monsieur Alain Renier. C'est 156 avenue Georges Clémenceau à Montivilliers. Un numéro de téléphone 06 03 76 27 14 06 03 76 27 14.

0: C'était My Funny Valentine de Richard Rodgers, interprété par Lucienne Renaudin-Vary.
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0: Nous venons d'entendre la sonate pour violon et violoncelle de Éric Tanguy, interprétée par Renaud Capuçon au violon et Gauthier au violoncelle.
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0: Il s'agissait de la valse en la bémol majeur de Johannes Brahms, interprétée par Hélène Grimaud.
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0: C'était le trio Les Esprits, dans un trio pour violon, violoncelle et piano, le numéro 1, opus 99 de Franz Schubert, lors du Festival de Pâques de Deauville en 2015.
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0: Nous venons d'entendre Okwemesa Ikwemenjar, une pièce de Francisco Guerrero, interprétée par La Colombina.
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2: 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Raoul Follereau.
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0: Une sonate pour clavecin transcrite pour harpe, Domenico Scarlatti.
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0: C'était le premier mouvement de la sonate numéro 4 de Beethoven, interprété par Dirk Herten.
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0: C'était le quatuor Hermès dans le concert pour piano, violon et quatuor à cordes de Chausson lors du 20e festival de Pâques de Deauville de 2016.
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3: Bonjour et bienvenue dans Conscience et Harmonie. Il y a une petite histoire sortie d'un conte initiatique qui raconte qu'un homme a tenté de sauver un scorpion de la noyade. En le saisissant, le scorpion l'a piqué. Sous l'effet de la douleur, l'homme a lâché le scorpion qui est retombé dans l'eau. L'homme a de nouveau essayé d'attraper le scorpion. Il a réussi à le remettre sur terre, le sauvant ainsi de la noyade, mais se faisant piquer une nouvelle fois. Quelqu'un qui observait la scène a demandé: pourquoi avoir insisté, sachant que le scorpion allait de toute façon vous piquer de nouveau? La réponse fut celle-ci. Je sais qu'il est dans la nature du scorpion de piquer, mais je sais aussi qu'il est dans ma nature de le sauver. Pourquoi devrais-je changer ma nature en réaction à l'attitude du scorpion? Eh bien, je vous pose la question. Pouvez-vous observer que parfois, on se travestit, on se trahit soi-même pour être aimé, pour plaire, pour s'adapter? Pouvez-vous observer que parfois, nous n'osons pas être nous-mêmes pour une raison ou pour une autre? Parfois, nous sommes nous-mêmes, mais nous n'avons pas la reconnaissance souhaitée. Devons-nous changer pour autant? Devons-nous changer qui nous sommes en fonction des autres? Bien sûr que non. Tout le monde sera d'accord. Pourtant, observez bien. Nous l'avons tous fait. Nous nous sommes tous adaptés et parfois suradaptés. Je ne dis pas qu'il ne faut pas le faire. La faculté d'adaptation est même plutôt preuve d'intelligence. Il faut savoir le faire. Simplement, nous devons être conscients du jeu pour ne pas le subir, pour ne pas en souffrir, pour ne pas être en train de se trahir soi-même, de se manquer de respect ou simplement de s'oublier. Être conscient du jeu permet aussi de le centrer à une relation ou à une autre sans que cela déteigne malgré nous sur l'ensemble des relations. C'est-à-dire sans que le personnage que nous jouons par adaptation ne prenne constamment le dessus, nous faisant alors oublier qui nous sommes vraiment. Pour détecter les fois où vous vous adaptez sans le choisir, observez vos ressentis, les situations qui vous frustrent, les débats intérieurs sur ce que vous devez faire ou pas, la recherche excessive de reconnaissance ou de tout autre bénéfice secondaire, tous les inconforts doivent vous mettre la puce à l'oreille. Lorsqu'au contraire, nous sommes centrés, lorsque nous sommes dans notre élément, dans l'action pour l'action, parce qu'elle correspond à un choix conscient, parce qu'elle correspond à qui nous sommes, alors vraiment, nous touchons notre vraie nature.
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0: C'était l'ensemble Messiaen dans ce trio pour clarinette, violoncelle et piano opus numéro 3 de Alexander von Zemlinsky lors du 19e festival de Pâques de Deauville en 2015.
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0: Nous venons d'entendre le Septuor opus 74 de Hummel, interprété par l'ensemble Uranos lors du 19e Festival de Pâques de Deauville en 2015.
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0: Un plaisir d'entendre ce quintet pour piano et cordes de César Franck lors du 20e Festival de Pâques de Deauville de 2016.
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0: C'était La Nuit Transfigurée de Schoenberg pour deux violons, deux altos et deux violoncelles, enregistrée lors du 20e Festival de Pâques de Deauville en 2016.
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0: C'était le Quatuor à Rod dans le Quatuor à cordes opus 35 de Maurice Ravel.
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0: c'est pas faux. Avec Dominique Fontaine, un pasteur qui s'était fait piéger par l'alcool.
1: Moi, j'étais sûr qu'en parlant de ça à l'église où j'étais pasteur, j'étais sûr que le lendemain, j'avais perdu mon travail. Et lorsque j'ai expliqué à l'église ce que j'avais vécu avec l'alcool, et quand je leur ai demandé pardon, il s'est passé quelques secondes de silence, puis ensuite, une personne a commencé à se lever en disant « Dominique, je te pardonne ». Une autre s'est levée « Dominique, je te pardonne ». Et ils m'ont tous pardonné. Ils se rendaient compte qu'il y avait un homme à sauver, et pas seulement une étiquette d'un pasteur qui avait été entaché par ce que j'avais fait. Et puis qu'après, voilà, pour garder cette étiquette bien propre, ben voilà, on zigouillait le bonhomme. Non, ils ont vu le bonhomme qu'il fallait sauver. Dieu nous pardonne, mais les êtres humains pardonnent aussi. Et c'est ce que j'appelle l'évangile de la deuxième chance. Savoir donner une deuxième chance aux gens. Savoir reconnaître qu'on peut se tromper en tant qu'être humain.
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0: Nous venons d'entendre la nonette pour flûte, hautbois, clarinette, basson, cor, violon, alto, violoncelle et contrebasse de Martinu, interprétée par l'ensemble Ouranos lors du 20e Festival de Pâques de Deauville de 2016.
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0: C'était le quatuor à cordes, The Four Quarters de Hades, enregistré lors du 20e festival de Pâques de Deauville en 2016.
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0: Nous venons d'entendre les cloches de Las Palmas, extrait d'une étude de Saint-Saëns, interprétée par Bertrand Chamaillou.
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0: C'était le Cercle de l'Harmonie et l'Atelier de Musique du 20e Festival de Pâques de Deauville en 2016 qui interprétait la symphonie numéro 4 de Félix Mendelssohn-Bartholdy.
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0: C'était la symphonie numéro 1, dite « Titan » de Gustav Mahler, interprétée par l'atelier de musique et la Sécession Orchestra, sous la houlette de Clément Mao-Takax, lors du 19e Festival de Pâques de Deauville en 2015.
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0: Un plaisir d'entendre ce trio pour violon, violoncelle et piano en sol mineur de Smetana.
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1: Chers auditeurs, bonjour. Je suis contente de partager cette heure de musique baroque avec vous. Et aujourd'hui, j'ai choisi de vous faire entendre des sonates. Dans nos émissions précédentes, vous avez certainement entendu souvent ce terme et j'aimerais le clarifier un peu. Primitivement, ce terme s'appliquait à n'importe quelle œuvre de musique instrumentale. Au Moyen-Âge, par exemple, on disait aussi bien « sonner de la trompette » que « sonner de la viole ». Et les compositeurs publient des canzoni a sonar, c'est-à-dire des chansons vocales mais à jouer sur les instruments. Et le mot sonate apparaît pour la première fois en 1580. Et puis, jusqu'au XVIIIe siècle, il sert simplement à désigner des œuvres composées pour des instruments de 2 à 16 parties réelles. Et puis, avec un nombre de morceaux entre 1 et 6, ou mouvements si vous préférez. Voilà. Et selon sa destination, il y a deux sortes de sonates. Premièrement, la sonate d'église, qui a des mouvements plus lents, une écriture un peu plus sévère, ou la sonate de chambre, dont la majeure partie est faite de danse stylisée. Et cela me fait penser, parce que si on pense à la cour du roi Louis XIV, il y avait deux orchestres, l'orchestre de la chambre du roi, donc qui était un orchestre d'œuvres profanes, et l'orchestre de la chapelle qui jouait des œuvres sacrées. Vous entendrez en premier une sonate à 3, donc pour 2 violons avec une basse continue qui est faite avec un clavecin et un violoncelle, et qui est en 3 mouvements, prélude, allemande, air menuet. Et comme vous pouvez le remarquer, vu les titres de ces mouvements, il s'agit d'une sonate de chambre, puisque les différents mouvements portent des noms de danse, allemande, menuet. Je vous laisse donc écouter cette très belle sonate interprétée par l'ensemble Mensa Sonora, avec au premier violon et à la direction Jean Maillet, au second violon Christine Verdon, à l'alto Isabelle Langlais, et au violoncelle Sylvette Gaillard et au clavecin Yannick Verlet. Et il s'agit d'une œuvre d'Antonio Vivaldi, c'est la sonate numéro 6, opus 5.

Vous venez d'entendre l'ensemble Mensa Sonora dans une très belle sonate de Vivaldi. Nous restons en Italie avec une sonate d'Arcangelo Corelli. C'est l'opus 3 numéro 7 pour deux violons et basse continue en quatre mouvements. Grave, allegro, adagio et allegro. Et là, vous pouvez vous rendre compte que c'est une sonate d'église.

C'était donc une sonate d'Arcangelo Corelli. Et toujours avec l'ensemble Mensa Sonora, nous allons maintenant en Autriche avec un ballet à quatre de Heinrich Ignaz Franz von Bieber. Et après ce ballet, du même compositeur, vous entendrez une sonate pour deux violons, un alto et basse continue. Et cette sonate a donné le nom à l'ensemble qui nous l'interprète, c'est donc Mensa Sonora. Et c'est en cinq mouvements, Gagliarda, Sarabanda, Aria, Ciacona et Sonatina.

Nous étions en Autriche avec le compositeur Heinrich Ignaz Franz von Bieber. Nous restons en Autriche avec une pièce qui se nomme « Lamento sopra la morte » de Ferdinand III, donc sur la mort de, une lamentation sur la mort de Ferdinand III, avec un autre donc, compositeur autrichien qui se nomme Johann Heinrich Schmelzer. C'est une sonate pour deux violons, alto et basse continue, avec comme mouvement adagio, Totenglock, adagio et sempre allegro.

Donc, après cette sonate de Johann Heinrich Schmelzer, j'aimerais vous faire écouter une sonate de Giovanni Legrenzi, donc nous revoilà en Italie. Et ce compositeur a surtout vécu à Venise, où il fut entre autres maître de chapelle à Saint-Marc. Et la sonate que vous allez entendre est en sol majeur et s'appelle la Raspona. Elle est pour deux violons et basse continue et en seulement deux mouvements, allegro et adagio.

C'était une sonate de Giovanni Legrenzi, et toujours avec l'ensemble Mensa Sonora, nous restons en Italie avec le compositeur Gianpaolo Cima. Et là, vous entendrez une sonate pour violon, violoncelle, donc le violoncelle n'est pas une basse continue, c'est une voix réelle, et clavecin qui fait la basse continue.

Après cette sonate de Gianpaolo Cima, et pour terminer, nous restons encore en Italie avec le compositeur Maurizio Cazzati, et je vous fais entendre une sonate que j'aime beaucoup, à deux violons et basse continue, dont les mouvements sont largo, grave et con tremolo, j'aime particulièrement ce mouvement, vivace et allegro. Et nous sommes toujours en compagnie de l'ensemble Mensa Sonora.

0: C'est donc l'ensemble Mensa Sonora qui nous a interprété toutes ces belles sonates italiennes ou autrichiennes. La dernière était donc de Maurizio Cazzati. Et cet ensemble est composé donc du premier violon et direction Jean Maillet, deuxième violon Christine Verdon, alto Isabelle Langlais, violoncelle Sylvette Gaillard et au clavecin Yannick Verlet. Au revoir et à bientôt.
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2: Bienvenue sur Planète Jazz, Juta Hip, hipster oublié. Hipster, argot américain de musicien, pour désigner quelqu'un à la cool. À Paris, on avait les Zazou. Les Américains ont eu les hipsters, qui ont donné plus tard le hip-hop, la hit music, etc., etc. C'est une pianiste allemande qui a eu une carrière tout à fait particulière. Juste après-guerre, elle se rend sur les camps américains, les camps de l'armée d'occupation, où elle s'initie au jazz. Et c'est un élément important dans l'histoire du jazz allemand, car elle amène les musiciens à un jazz plus moderne que celui qu'ils pratiquaient juste après-guerre. Elle est en compagnie de Emil Mangelsdorf, saxophoniste alto, Jockey Freund, saxophoniste ténor, Hans Kresse, bassiste, et Karl Sanner, batteur. Elle interprète Yogi et Cool Dogs. Le titre de son album, c'est Juta Hip et ses musiciens allemands. C'est enregistré à Francfort le 13 avril 1954 pour la compagnie MGM.

remarqué par Leonard Feather, l'agent de musicien, critique, auteur de romans policiers, qui est un faiseur de carrière. Elle enregistre pour Blue Note et le même personnel est présent. Simplement, c'est un disque Blue Note avec la notoriété de cette compagnie. Et le titre, New Faces, New Sounds from Germany, de nouveaux visages et des sons nouveaux d'Allemagne, enregistré à Francfort le 20 juillet 1954, c'est-à-dire quelques mois après son premier disque. La composition sélectionnée est Chloé Patra avec ses musiciens allemands.

0: La notoriété de ses enregistrements sur Blue Note lui permet de se rendre aux États-Unis et de travailler dans les clubs de New York. C'est le cas de Hickory House, qui est un club de New York, et elle propose deux albums, volume 1, volume 2, en trio, avec Peter Hind à la basse et Ed Tippen à la batterie. Take Me In Your Arm, un standard, suivi de Horatio, sa seule composition sur ces deux albums.
1: Thank you very much, Leonard. The name of the first tune is Liebe war es nie, that means in English it was never love, or the Americans say it much nicer, they say take me in your arms.

Elle refuse d'enregistrer un disque avec ses propres compositions et Leonard Feather s'arrange pour qu'elle n'enregistre plus chez Blue Note. C'est le début d'une carrière qui bat de l'aile. Autre épisode tout à fait peu élégant de la part de Art Blakey, qui la repère dans un club où, suite à une absorption de produits illicites, elle n'est pas au mieux de sa forme. Il l'impose sur la scène, elle se met au piano et il démarre sur un tempo d'enfer qu'elle ne peut pas suivre. Il prend le micro pour dire qu'il en avait assez de ces musiciens européens qui ne sont pas capables de jouer et qui leur prennent leur place sur les scènes du jazz. Après une tournée de Rhythm and Blues, elle arrête sa carrière. Donc, c'est une carrière qui aura duré 2 ans en ce qui concerne les enregistrements. Dernier enregistrement en juillet 1956 avec Zoot Zeems, le saxophoniste ténor, qui est au fait de sa gloire. Just Blues, qui est en fait un bœuf avec les musiciens. Jerry Lloyd est à la trompette. Ahmed Abdout Malik est à la basse et Ed Tippen à la batterie. C'est le dernier disque Blue Note, Jutta Hip et Zoot Zeems, enregistré le 28 juillet 1956. Après sa carrière, se transformera en couturière, puis sculptrice et peintre.

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3: Le hangar Zéro au Havre est né de l'envie de créer un espace ouvert, accessible et collectif, dédié aux rencontres, à la coopération, à la création et au soutien. Dans un contexte plus qu'incertain, cet objectif reste inchangé, faire vivre un lieu commun, ancré sur le territoire, attentif aux enjeux sociaux, culturels et écologiques, et ouvert à toutes et à tous. Notamment, tous les mardis, il y a une distribution AMAP de 18h à 19h, mais c'est sur inscription.

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0: C'était la rêverie tirée des scènes d'enfants de Robert Schumann, interprétée au piano par Hiroko Nakamura.
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0: Interprété par le Cantus Köln sous la direction de Konrad Jungelen, nous allons entendre à l'instant le concert spirituel pour quatre voix, cordes et basse continue de Nikolaus Bruns.

0: de Nikolaus Bruns, c'était à l'instant le concert spirituel pour quatre voix, cordes et basse continue.
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0: D'après La Tempête de Shakespeare, nous écoutons cinq chants d'Ariel de Franck Martin, interprétés par l'ensemble Rias Kammerchor sous la direction de Daniel Reuss.

0: Nous venons d'entendre 5 chants d'Ariel de Franck Martin.
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2: C'est pas faux. Avec Ève Soulin, une artiste qui reçoit des gens à sa table pour parler de foi et de spiritualité.
3: J'entends beaucoup dire que les gens se détournent de la foi, etc. et que c'est très difficile de parler de sa foi aujourd'hui. Et c'est quelque chose que moi, je ne vis absolument pas. L'analyse rapide que je pourrais en faire, enfin, et qui est peut-être certainement réductrice, c'est que les gens se sont rendus compte que tout n'est pas rose, que le fait d'avoir un confort et d'avoir tout ce qu'il faut, tout ce qu'on a souhaité quand il y avait des privations, ne rend pas heureux. Et finalement, je trouve qu'aujourd'hui, c'est plus facile encore de parler de la foi et de spiritualité que jamais. Parce que les gens ont compris que ça n'était pas les choses matérielles qui allaient combler leur quête. Il y a quand même inscrit, c'est ce que Pascal disait, hein, on a un vide en nous qui est à la forme de Dieu.
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0: Je vous propose d'écouter Ogni Amante e Guerriere, un madrigal de Claudio Monteverdi.

0: Nous venons d'entendre un madrigal de Claudio Monteverdi, Ogni Amante e Guerriere.
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0: Nous retrouvons à présent le printemps d'Antonio Vivaldi, interprété de façon particulière à la flûte à bec par Jean-Claude Vélan et par l'Académie royale de musique de Paris.

0: C'était Le Printemps d'Antonio Vivaldi, interprété par Jean-Claude Vélan à la flûte à bec.
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0: Compositeur russe peu connu, nous retrouvons Dmitri Bortnianski avec « Que la terre entière glorifie le Seigneur » du concerto numéro 4.

0: C'était à l'instant un passage du concerto numéro 4 de Dimitri Bortnianski.
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3: Pour les familles touchées par la maladie d'Alzheimer, la France Alzheimer Seine-Maritime vous informe que au Havre, 8 rue Madame de Lafayette, vous pouvez rencontrer des gens de l'association du lundi au vendredi de 9h à midi et de 14h à 17h. Il y a également des réunions mensuelles, des informations, de l'accueil, de l'écoute au Havre chaque premier lundi du mois.

interprété par The Academy of St. Martin in the Fields, sous la direction de Sir Neville Marriner, nous retrouvons l'ouverture de la Gazza Ladra de Gioachino Rossini.

0: C'était à l'instant la célèbre ouverture de la Gazza Ladra de Gioachino Rossini.
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0: Interprété par Howard Shelley au piano, nous retrouvons le vol du bourdon de Rimsky-Korsakov, transcrit par Serge Rachmaninov.

0: C'était une transcription de Serge Rachmaninoff du vol du Bourdon de Rimsky-Korsakov.
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0: Voici la suite numéro 2 de Peer Gynt de Grieg.

0: Nous venons d'entendre quatre morceaux de la suite numéro 2 de Peer Gynt de Grieg, avec la célèbre mélodie de la chanson de Solveig.
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2: 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Raoul Folro.
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0: Un petit voyage romantique avec trois pièces de Rheinberger, Abendlied, Pastoral et Élégie, tirées de l'opus 150 avec au violoncelle Mieczysław Rostropowicz.

0: Nous venons d'entendre trois pièces de l'opus 150 de Rheinberger avec au violoncelle Mstislav Rostropovitch.
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0: Nous retrouvons à présent un petit motet de Jean-Baptiste Lully, Omnes Gentes, interprété par le chœur et l'orchestre Les Arts Florissants sous la direction de William Christie.

0: C'était à l'instant Omnes Gentes, un petit motet pour soprano, alto et basse de Jean-Baptiste Lully, interprété par le chœur et l'orchestre Les Arts Florissants sous la direction de William Christie.
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0: Parmi les suites pour viol de gamme de Joseph Baudin de Boismortier, je vous propose de retrouver le Rigaudon.

0: Interprété à la viole de gamme par Bruno Rey et au clavecin par Robert Conen, c'était le Rigaudon de Joseph Baudin de Boismortier.
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0: Interprété au violon par Ivry Gitlis, nous retrouvons le Caprice viennois de Kreisler.

0: De Chrysler, c'était le Caprice viennois.
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1: Nous sommes la garde montante d'Albatros. Bonjour chers auditeurs, Dominique et moi, on est ravis de vous retrouver sur l'antenne pour cette nouvelle émission. Un petit rappel concernant les manifestations dont je vous ai déjà parlé, des 20e éditions des musicales de Normandie. Près de 250 artistes sont attendus du 5 juillet au 31 août pour interpréter les plus belles partitions du répertoire musical. Un vrai régal. Alors, pas moins de 50 concerts, il y a le choix, sont prévus au cours des 37 étapes en Seine-Maritime et dans l'Eure, de la côte d'Albâtre à Rouen, en passant par Varengeville-sur-Mer, Fécamp, Sainte-Adresse. On ira à Dominique, hein. Sainte-Adresse, on va rater ça. Rive-en-Seine, Jumièges ou encore Gaillon et La Feuillie. La programmation est en ligne sur le site https://musical-normandie.com. C'est bien,
2: oui,
1: Dominique,
2: bien.
1: Elle est contente. La billetterie est ouverte depuis le 2 avril.
2: Billetterie.musical au pluriel, normandie@gmail.com.
1: Voilà, donc vous avez tous les renseignements ainsi que le téléphone si vous voulez, qui est le 07 61 24 70 41. Je répète pour le téléphone, 07 61 24 70 41. Alors, ma chère Dominique, qu'est-ce que vous nous avez choisi ? Quel compositeur et quel morceau ?
2: Bon, alors j'ai choisi Bellini. C'est un Italien, Vincenzo Bellini, un Italien romantique, né le 3 novembre 1801 à Catane et mort le 23 septembre 1835 à Puteaux. C'est une réédition d'un CD tiré de l'opéra Norma Castadiva et chanté par Johann Sutherland. Dirigé par Richard Boninge, chef d'orchestre, édité par Decca. Le titre du coffret pour les amateurs d'opéra, gravé par Johann Sutherland, de 1959 à 1970, s'appelle « L'art incomparable du bel canto » qui comprend 49 CD. Si vous êtes riche, vous pouvez les acheter. Je vous propose donc un extrait de ce CD qui réunit les 22 premières intégrales d'opéra. Johann Sutherland mettait le public à genoux dans toutes ses interprétations, ressuscitant à la perfection la pureté du néo-belcantisme du XIXe siècle. Le souffle semblait inépuisable, la coloration infaillible, l'aigu pur et dur comme un diamant. La ligne de son chant se parait de couleurs moirées avec d'infinis raffinements. Johann Sutherland, nommée la stupéfiante, en italien stupenda,